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A l'écoute donc, voilà, des nouveaux singles, nouvelle production de Fruit Records, et ça c'était la version Peace Version de la version originale. Man Kill Man de Long Arc and the 18 Parallel, grande collaboration. En fait, voilà, c'est une collaboration qui est commencée depuis un bon moment. En 2021, ils avaient sorti Long Arc and the 18 Parallel, avaient travaillé ensemble, ils avaient uni leurs forces parce que ça devient deux acteurs incontournable de les scènes reggae dub en Europe et dans le monde. Donc voilà, vers l'année 2021, ils avaient produit le Showcase Volume 1, premier album qui a eu un grand succès. Et voilà, et là ça devient un autre rendez-vous pour un futur album appelé Showcase Volume 2. Donc, la deuxième version de cette collaboration. Et c'est le premier single, Man Kill Man. Premier magnifique single avec un message incroyable. Où, voilà, Roberto Sanchez, qui est à la voix comme en tant que Long Arc, chante justement sur les guerres qui ravagent le monde en ces moments, souvent justifiées par des croyances religieuses, hein? On s'entend, you know? Et dans le contexte actuel, en fait, où il y a des conflits qui persistent à travers la planète, ben, il est vraiment capital et pertinent de s'exprimer sur ce sujet. Donc voilà, toujours d'actualité avec une collaboration qui a été faite entre Genève en Suisse et Cueto en Espagne. Donc ça devient un autre masterpiece, hein? un autre chef d'œuvre quant à la production, avec ce son roots profond, deep roots très particulier des années 90, hein? la mi des années 80. 10 avec ses roots puissants, lourds, et avec cette section rythmique impeccable, quoi. Impeccable et implacable aussi. Et des arrangements, bien sûr, avec la flûte qu'on entend. Et un peu aussi, je vais profiter rapidement. Vous expliquer qui a participé à la production. J'aime énormément ça, vous faire découvrir. Ben, évidemment, il y a les musiciens de 18 Parallel qui ont travaillé sur la version. Justement, aux drums, Antonin Châtelain, Mathias Lengmé, qui, bien sûr, est toujours dans le leadership de production, avec le piano, organe, et Rastelfort au clavinet. Et Léo Marin à la guitare rythmique, à la percussion, Pipe Hero, et à la flûte, Théo Hanser, et bien sûr, Mr. Roberto Long Arc Sanchez à la bass, et bien sûr au chant, même au backing vocals aussi. Le tout enregistré, comme je vous dis, entre Genève et Cueto Santander en Espagne. Et voilà, disponible bien sûr sur Free Records, à qui on fait un gros big up. On adore les productions de 18 Parallel et de Free Records. Et je vais tout de suite vous présenter la deuxième version disponible. En fait, c'est avec les saxophonistes japonais Yuko Arakawa pour le morceau Kanata,
qui est marque le début en solo de ce saxophoniste, de la saxophoniste en fait japonaise Yuko Arakawa, qui est membre du collectif Zion Hill Session, qui est mené par Mr. Saito, et qui lui-même il joue aussi du trombone sur ce morceau, donc Kanata, que je vais vous présenter tout de suite. Yuko Arakawa qui va prendre l'inspiration de Kant aussi, et pionnier bien sûr du reggae instrumental Naya Binji, et on pense aussi à Cedric Haim Brooks dans ces morceaux. Donc encore une fois, une production signée Roberto Sanchez qui fait la mix dub, et on va s'écouter ça tout de suite. Kanata en fait en japonais signifie très loin ou dans un lieu lointain. Donc voilà, ça c'est pour nous inviter à voyager, à méditer, à traverser le temps, quoi. Donc voilà, on s'écoute donc la deuxième version Kanata. Yuko Arakawa, The 18 Parallel, production, yes, bien sûr, Roberto Sanchez. Écoutez ça.

0: Yes, I'm Massive, à l'écoute de la bonne vibration de Redal Control, à l'écoute des productions de Free Records, de 8 in Parallel, et voilà, dans la toute dernière production, Mr. Young Culture and the 8 in Parallel, Mystic Revelation, donc voilà, les collectifs reviennent, frappent encore une fois, très très très fort, avec une nouvelle série de Redeem, intitulée « Bonanza Charge », donc après les deux morceaux que je vous ai présentés, hein, on dirait qu'on pourrait écouter des 8 in Parallel chaque semaine. Je suis tellement fan de leur musique, leur production. Et vous voyez, là il y a la deuxième collaboration, deuxième single, 7 pouces signé de 8 in Parallel and Young Culture. Donc étoile montante des sound systems en Europe qui devient avec ses deuxième single sur Free Records tout de suite après une première collaboration en fait appelée More Work To Be Done qu'on a écouté ici ça fait quelques mois. Ben, c'est sorti depuis 3-4 mois seulement, on l'a écouté pendant un moment, ça fait 2-3 mois et voilà le deuxième single, la deuxième collaboration entre Young Culture et The 8 in Parallel. Donc ce morceau appelé Mystic Revelation, je te rappelle, donc on retrouve ça dans la série de Redeem intitulée nommée Bonanza Charge. Donc il y aura bien sûr d'autres productions et qu'on va continuer à écouter évidemment. Là on retrouve Young Culture sur cette version Mystic Revelation avec un peu le message habituel, conscient, spirituel de la musique rasta et donc voilà très spirituel et conçu pour justement mettre le fire dans les sound systems avec un titre explosif qu'on va continuer à écouter sûrement de plus en plus ici in Adredal Control. Donc voilà, il y a un autre morceau, Don't Tell Me To Smile de Nightshade qu'on va sûrement écouter un autre moment. Donc voilà Massive, je vous invite donc en ces moments on va changer un peu de registre parce que je vais tout de suite t'inviter à te préparer pour une big soirée ici dans notre coin de planète. En fait on parle bien sûr de la soirée reggae du Solstice Festival qui s'en vient ce vendredi 13, donc avec des grands invités en fait de ces côtés de la planète et en fait c'est un fin de semaine très actif. Donc je te parle du 12 juin en fait et c'est du côté de Saint-Georges en Beauce, ça s'appelle le Solstice Festival. Je vous ai partagé ça sur ma page Facebook mais bien sûr allez récupérer les tout sur le site ou sur la page Facebook de le Solstice Festival qui commence très bien avec une soirée reggae avec Solid Ground à qui on fait un gros big up, magnifique groupe reggae qui accompagne souvent les chanteurs, nos artistes locaux et internationaux aussi. Donc Solid Ground, Big Up Yourself, ils vont être là pour accompagner Neto Youth et Mikey Dangerous, donc deux artistes canadiens qu'on connaît très bien depuis longtemps. Et ils vont, Belle et tout sera animé par DJ Moja qui va nous présenter donc un set DJ. Sûrement qu'on aura droit à sa nouvelle chanson version en hommage à la Palestine, mais bien sûr référence sélection musicale. Donc musique live avec Solid Ground et featuring Neto Youth et Mikey Dangerous, ça se passe ce vendredi 12 juin pour la soirée reggae pour ouvrir longue fin de semaine avec le Solstice Festival du côté de Saint-Georges en Beauce. Donc environ 1h15 seulement pour les gens qui connaissent moins la région, à 1h15 de la ville de Québec, ça se fait bien, on va sûrement se retrouver là pour kiffer ensemble voilà cette première soirée et dédiée à la musique reggae cette fin de semaine. Donc à ne pas manquer et pour ça je t'ai préparé une petite sélection. Donc voilà, ça fait plaisir de faire tourner les platines avec l'album de Neto Youth qui est sorti ça fait pas très longtemps, dans la dernière année en fait, et qui regroupe en fait, on retrouve les plus grandes productions de Neto Youth parce qu'il est très actif. Mais voilà, dans l'album, on a droit à des grands morceaux qu'on a écoutés pendant plusieurs années, dans les dernières années, ici et un peu partout, bien sûr. Et je vais te partager un 45 tours, Yes, en 7 pouces de Mikey Dangerous avec deux de ses principaux hits. Yes, ici notre Red Al Control. So, je t'invite à partager ça et surtout je t'invite à acheter ton billet pour les Solstice Festival, principalement soirée reggae, ce vendredi 12. On sera là pour kiffer les sons. Yes, I am.
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Et ça, il y a l'écoute de la bonne vibration, Dread al Control. Et l'homme qu'on appelle Neto Youth. Un spectacle, c'est vendredi 12 juin. Avec Mikey Dangerous, qu'on écoute présentement. Yes, je vais continuer avec un dernier. Yes, de l'homme, Neto Youth, bien sûr. Le gros hit de cet album de ces dernières années, So Long, featuring Anthony B.

0: Voilà people, donc à l'écoute de Mikey Dangerous avec deux de ses chansons les plus connues. Donc voilà, et ici toujours la CKIA 88.3, toujours la bonne vibration. Donc des artistes qu'on vous invite à regarder, à écouter, à venir soutenir donc pendant le Solstice Festival. Yes, et avant ça, on a écouté Need to You, justement avec une collaboration avec Mikey Dangerous pour la chanson Braveheart. Mais la toute dernière, c'était bien sûr le gros hit avec Anthony B. So Long. On a écouté aussi sa collaboration, une des plus populaires chansons de Need to You, featuring Daddy Mori, High Grade Spot, et une magnifique version Little Lion Sound. Yes, Most High Love. Donc Mikey Dangerous aussi avec Don't Go Pretending. Don't Go Pretending et You Are So Fine. Donc déjà ça date depuis plusieurs années. Mais voilà un gros tube à l'époque. Il me semble que c'est 2007. Bon, c'est ça qui est noté ici sur les 7 pouces. Et Don't Go Pretending, oui, c'est 2007. Et You Are So Fine. Donc, deux artistes que je vous invite à venir écouter la soirée reggae qui est, ça donne ouverture officielle au Solstice Festival. Donc, ça se passe au chapiteau des découvertes Production. À l'espace Carpe Diem, DJ Moja, à partir de 17h, donc pour nous donner de la grosse vibes dans son set. Et à 19h30, Need to You et Mikey Dangerous à 21h30. Ça se passe donc vendredi prochain, ça commence le festival. Donc en fait, c'est le festival, le Solstice Festival. Nous amène une super belle programmation, en fait, très culturelle, quoi. Du 12 au 14 juin à Saint-Georges, donc de la musique, la gastronomie, le cirque, l'activité familiale, les traditions du monde, plein de choses. Je ne vais pas nommer toute la programmation, évidemment, c'est 3 jours, en fait, et particulièrement samedi et dimanche, elles sont des journées très bien remplies avec toutes sortes d'activités culturelles, musicales, activités pour la famille, pour les enfants. Donc voilà, je vous invite plutôt à faire un petit tour sur le site lesolsticefestival.com pour regarder la programmation musicale, les activités familiales, la programmation alternative aussi, et toute la gastronomie et les exposants, les artisans qui seront présents à Saint-Georges pour une nouvelle version donc des Solstice Festival. Yes, I Massive. C'est Dreadal Control Reggae Radio Show. C'est la vibration positive de la reggae musique. Voilà, on fait une petite pause et on revient à musique avec plein de bonnes vibrations, you know?
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Et ça, il y a toujours une sélection vinyle. On s'en va écouter du vieux son, vieux bon son. Mongo's Hi-Fi.

Toujours connecté à la vibration positive massive, connecté à la route sans colcha, connecté à la sélection de Raskiko. Yes, ça se passe chaque mardi de 20h jusqu'à 22h sur les 88.3 FM, sous ckifm.org, en direct. Donc rendez-vous sur notre site web et juste faire un petit clic, écouter en direct. Et voilà, vous êtes connecté avec Raskiko Selector. Et voilà, une petite sélection exclusive en vinyle sur les tables tournantes de CKIA. Ça fait toujours plaisir. Donc je vous rappelle ce qu'on a écouté. Yes, dernièrement on était avec l'album de Mungos Hi-Fi que j'ai récupéré un peu, ça fait plusieurs années en arrière ça, hein, le Forward Ever, c'est quoi, 2011. Yes, je vous ai présenté donc Mungos Hi-Fi featuring Mr. Williams, Musically Mad, et on a écouté la magnifique version de Gentleman's Dub Club High Grade. Et voilà, avant ça, bien sûr, on écoutait Big Ranks, Liquid Sunshine et Sumti Politic Man. Et voilà, toujours un message d'actualité, quoi. J'ai l'air de me répéter chaque semaine, mais c'est ça la mission de la reggae musique, hein. C'est pas juste de vous amuser et de vous faire danser, c'est aussi de vous faire réfléchir, de vous garder informé, de soulever les vrais problèmes de l'humanité, de parler des vraies choses, hein. C'est reality, quoi, you know, et sufferer, yes, toujours du côté des opprimés, toujours du côté des minorités, toujours contre la machine, contre le système oppresseur, quoi. Donc voilà l'invitation à rester unis, forte, hein, en communauté, forte à ton intérieur, toi-même, yes, comme je dis toujours, il faut bien prendre soin de chacun, et après prendre soin de sa communauté. Et c'est ça la reggae music, c'est ça le message de la route sans colcha. Yes, big up yourself, peu importe où tu écoutes, quand tu écoutes ça, que ce soit sur Spotify, sur Apple Music, sur ou principalement sur les plateformes que je vous partage chaque semaine. En fait, normalement les mercredis vous récupérez l'audio sur ivox.com, ivox.com, ou sur talawa.fr. c'est gratuit, c'est bon, ça soutient les scènes reggae dub. Et un grand big up à tous ceux qui écoutent sur ivox.com, sur talawa.fr. L'audio est prêt à écouter sans pub, vraiment avec la pure vibration de Dread al Control. Mais sinon après, bien sûr, big up ceux qui écoutent sur Spotify aussi, ou directement sur notre site web, hein, www.ckiafm.org. il y a la section de Dread al Control, il y a le podcast, vous pouvez vous abonner. Et d'ailleurs je vous invite à vous abonner à Dread al Control, au podcast, mais vous abonner tout court à CKIA et soutenir ta radio, hein. Radio que je t'invite à découvrir, il y a plein de bonnes émissions, des gens très très très très bons dans différents genres musicaux, justement, que ce soit de l'électronique, que ce soit du rock classique, mais plein de bonnes émissions aussi en littérature, en information, en culture. En tout cas, on va faire un petit tour sur la grille horaire de Dread al Control. Bien sûr, on a commencé la programmation d'été qui va jusqu'au mois de septembre. Donc ça fait plaisir de partager mon été avec toi. Avec toi et toi, you know, avec toute la famille, la grande famille des Dread al Control, on sera là la plupart du temps. C'est sûr qu'il y aura des moments où je vais prendre la fuite pour aller regarder des shows, aller me promener un peu, mais je vous laisse toujours une bonne sélection musicale ici à CKIA, comme on est en train d'écouter, quoi, la sélection vinyle. Parce que oui, ça fait de vinyle. Et tantôt je disais, on a écouté Sumti, Politic Man, Bigger Ranks, Liquid Sunshine. Ça c'est une belle boîte collector que j'ai acheté dernièrement, Reggae Anthology, 5 long play, 5 disques. Et je fais un gros big up, yes, à mon ami Johnny Loop, que tu peux suivre sur les réseaux, qui nous partage, en fait, c'est mon dealer de confiance, quoi, pour les vinyles. Et il avait sa boutique, mais on peut le contacter toujours directement. Et ça va lui faire plaisir de te parler, de partager la musique et te faire... justement, écouter du bon son pour pas beaucoup d'argent, quoi. C'est vraiment très accessible. Et en parlant de Johnny Loop, dernièrement, justement, j'étais chez lui et j'ai eu droit aux nouvelles productions
de Sheila Records. Sheila Records, en fait, je vais prendre mon temps pour vous expliquer ça parce que je suis tellement content de finalement pouvoir vous présenter les nouveautés, quoi. On va s'écouter tantôt. En fait, j'ai 7 pouces à vous faire entendre. Donc, Nkrumah, ça s'appelle comme ça l'artiste Nkrumah, et le Big Sound Rock and Rugged. Et ça, c'est production Local Dish qui font la version dub Local Dish Players. Et on va écouter aussi un autre 7 pouces de Herman Prince and the Soul Foundation. Le morceau s'appelle Funny Dream, toujours à 45 tours. Et c'est dans les dernières releases de Sheila Records basées à Toronto. Et rapidement, je t'explique l'importance de soutenir ce label et voilà, les gens qui nous donnent accès vraiment à Sheila Records. Écoutez, ça s'appelle Sheila Records A Reggae Mystery, you know, parce que c'est du son vraiment, vraiment deep roots. Ok, donc du son pas évident à trouver. En fait, c'est un label de disques, un projet surtout artistique qui a été fondé à Toronto par Chris Flanagan, bien sûr quelqu'un très passionné des vinyles évidemment. Et l'histoire commence autour d'une quête obsessionnelle des 10 ans. Qui est raconté d'ailleurs dans le documentaire Sheila Records A Reggae Mystery. À l'époque, j'avais bien sûr regardé les images. Et c'est vraiment une quête de Chris Flanagan, parce que le tout a commencé avec l'achat d'un vieux disque pour seulement 10 cents dans une friperie à Toronto, qui a fait découvrir une chanteuse jamaïcaine de reggae. Sous le nom de Sheila Records, ok. Donc là, il voit ça, il tombe en amour et intrigué par cette voix, Chris Flanagan s'est lancé dans une quête musicale, dans une enquête plutôt musicale qui le fait se promener un peu partout à Toronto, les salons de coiffure de Toronto jusqu'à Los Angeles. Et au studio légendaire de Kingston en Jamaïque pour essayer de retrouver le nom de la chanteuse. Donc ça c'est raconté dans les documentaires que je vous invite à regarder. Sheila Records, A Reggae Mystery. Et donc en faisant cette quête et pendant tout ce temps-là, il décide de fondre. Il a fondé le label Sheila Records. Et qui est dédié, comme je disais tantôt, à la réédition des perles rares de reggae, dub et dancehall. Donc, il travaille directement avec les artistes originaux, les producteurs, et ça nous fait vraiment, vraiment plaisir parce qu'on accède à de la bonne musique comme des morceaux très, très obscurs de la musique reggae, comme ceux que je vais te présenter tout de suite. Un gros big up, Johnny Loop, encore une fois. Yes! Et un gros big up tous ceux qui kiffent ce type d'histoire et qui aiment cette vibe que je te partage ici, Nadre dans le contrôle. Hein. Ce n'est pas juste la sélection musicale, on essaye de découvrir ça ensemble. Donc voilà, sans plus tarder, un peu de son de Sheila Records, 2-7 pouces pour te faire kiffer les sons ce soir.

Yes, Massif, tu es en train d'écouter la bonne vibration de Dreadal Control. Yes, et le magnifique son. Yes, des Chilla Records. Donc voilà, je vous ai raconté un peu l'histoire de cette étiquette, ce label Deep Roots Dub Digi Toronto Canada. Yes, je vais sûrement vous partager les documentaires. Chilla Records à Reggae Mystery. Qui raconte cette histoire magnifique de l'homme Chris Flanagan qui l'a mené à créer cette étiquette Chilla Records, label de disques et projet artistique où on retrouve justement des morceaux comme ce que je viens de vous présenter. Magnifique son. Donc je te rappelle, on a écouté la première version, c'était l'artiste Unkrumah et le morceau Rogue and Rugged. Et la version C-Dub signée Local Dish Players. Et on a écouté et on écoute encore la version de Artman Prince et The Soul Foundation, Funny Dream. Là, il nous reste encore quelques minutes et j'ai plein de musique comme d'habitude. Je vous ai amené plein de 7 pouces et des 12 pouces pour vous faire entendre. Mais je viens de me rappeler que je voulais vous présenter aussi aujourd'hui du brand new song d'un groupe que je kiffe énormément et dont j'attendais depuis vraiment longtemps la sortie d'une nouvelle production. Donc, je vous parle du trio Emeterians. C'est un trio de l'Espagne. En fait, ils ont grandi musicalement du côté de l'Angleterre. Mais ils sont revenus en Espagne. Ils ont fait une petite pause pour des raisons familiales, tout simplement. Parce que, voilà, en fait, c'est vraiment de la famille, le trio. C'est un couple et les frères des Sister Mary Jane, si je ne me trompe pas. Donc, voilà, il revient en force cette année avec une nouvelle production appelée tout simplement 22, volume 1. Donc, 22, volume 1, qui ça a été qui est disponible en fait depuis quelques semaines si ma mémoire est bonne. Donc voilà, magnifique album que je voulais vous partager aujourd'hui. En fait, quelques chansons surtout parce que évidemment c'est une super belle production. Donc en fait, je vais vous partager quand même, je vais faire l'effort de cibler 3 chansons. L'album nous présente un total de 11 morceaux. Il est sorti sur leur propre étiquette, Emeterian Records. Et ça vient tout juste de sortir, hein. Ça fait quelques jours, disponible pour le moment en digital uniquement le 29 mai 2026. J'espère qu'on aura l'occasion de retrouver une version vinyle. Ça fait longtemps que j'attends une version vinyle de la musique des Emeterians que je vous invite à découvrir, ce trio magnifique. Et voilà, donc j'ai dit sur 11 morceaux, je vais essayer de vous présenter 3 versions, justement à l'image de l'album qui est chanté en plusieurs langues. Donc bien sûr, ils chantent normalement et surtout en anglais, avec un anglais impeccable en fait, parce qu'ils ont déménagé pendant plusieurs années justement du côté de l'Angleterre. Justement pour développer leur musique en anglais. Mais bien sûr, ils sont originaires de l'Espagne, donc il y a des chansons aussi en espagnol. Et depuis un certain temps, on entend parfois de la vibration positive, telle que nommée dans le morceau, de la musique en portugais, quoi. Donc justement, je vais vous présenter la chanson Vibração Positiva, donc chantée par Emeterians. Yes, on va s'écouter ça tout de suite avec le morceau Do The Ride, Emeterians, brand new album 2-2, volume 1. Yes, 22, volume 1. Sûrement, on aura le plaisir d'écouter d'autres versions de Emeterians bientôt. Donc voilà, Do The Ride, ici notre Dreadal Control.

0: Et voilà, c'est la vibration positive des Dreadal contre la vibration positive des Emeterians, donc le groupe espagnol qui nous présente une nouvelle production, un nouvel album 22-2-2, volume 1. Donc il est déjà disponible en digital un peu partout. Je vous ai présenté, je vous ai partagé deux autres chansons quand même représentatives de l'album. Donc on a écouté avant Vibration Positive, Arma Létale en espagnol et Do It Right en anglais. La plupart des chansons sont en anglais. Et rapidement Massive, avant de vous laisser, je vous rappelle quelques soirées reggae, show, soirées dans notre coin de planète. Et voilà, on a de la belle visite ce samedi 13 juin du côté de Montréal avec Mr. David Rodigan, Mr. David Ramjan Rodigan, donc qui sera là à Montréal ce samedi le 13. Si vous écoutez en direct, c'est dans le cadre du Secret Garden Tropical Edition. Donc je vous ai partagé ça sur ma page Facebook dreadalcontrol.ca, mais vous pouvez bien sûr aller vérifier les tout sur www.rickydevent.com, mais bien sûr sur disponible aussi sur sur Facebook le vêtement. Ça s'appelle Secret Garden Tropical Edition, The Legendary Selector David Rodigan, ce samedi 13 juin. Donc ne manquez pas l'opportunité d'écouter la sélection et l'animation surtout, hein. C'est un show de l'homme qu'on appelle Sir David Rodigan. Et je vous rappelle aussi que ce samedi aussi, du côté de Laval, nous avons une belle, belle soirée ska reggae avec Okapi et avec mon Dieu, j'ai un blanc. Alex Paquette, excuse-moi, les insulaires. Donc Alex qui sera accompagné d'Okapi. Ben c'est à Longueuil en fait. L'événement. Donc n'hésitez pas. C'est une soirée reggae et ska avec les insulaires et c'est à profiter comme il faut de cela. C'est pour tous les âges et ça commence à 18h aussi, donc du côté de Longueuil, au foyer Saint-Antoine. Je vais aussi nommer, bien sûr, il y a plein d'événements qui se passent cet été pendant le fait que la programmation reggae du festival du côté de Montréal aussi, très intéressant, même... Les festifs de la baie Saint-Paul aussi va nous présenter un show, mais je vous en parle la semaine prochaine. Et aussi, on retrouve aussi Yara Sound pendant la programmation du Festival Nuit d'Afrique les 11 juillet. Voilà, Yara Sound, il ne faut pas rater l'opportunité de voir ces grands sons système artisanal pour une grande sélection. Donc voilà, ça se passe pendant le festival Nuit d'Afrique Yara Sound le 11 juillet à 22h. Donc c'est Blessed from the Past présenté par Yara Sound au ministère, quoi. Donc Massive, je vous laisse peut-être avec une dernière chanson du grand Mikey Dread qui soulignait, on soulignait sa date de naissance le 4 juin en 1954, le grand Michael George Campbell, a.k.a. Mikey Dread, chanteur, producteur de musique et surtout animateur de télévision et radio jamaïcain. Donc voilà, qui a influencé le nom de cette émission appelée Dread al Control, parce que c'est l'original Dread at the Controls, you know. Donc Mikey Dread, c'est pour toi. Yes, évidemment, tu nous as partagé pendant ton existence la route sans colcha. Je vous laisse avec ça, route sans colcha de l'album Pave the Way. Et je vous retrouve la semaine prochaine, comme d'habitude, chaque mardi de 20h jusqu'à 22h, la vibration positive de Dread al Control. Prenez soin de vous, prenez soin de votre communauté, restez highly positive si possible. Donc ne restez surtout pas toute seule. Yes, Roots and Culture, ici Dread al Control Massive, la bonne vibration.
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6: Bon début de journée à tous et à toutes. 7h28 minutes en ce 10 juin. Merci d'avoir choisi Nouvelle Air ce matin. Moi, c'est Raphaël Champagne et j'ai deux personnes à vous présenter aujourd'hui. Vous connaissez déjà peut-être leur nom. Marie-Christine Labadie. Salut, MC.
7: Allô, Raph.
6: Ça va bien?
7: Ça va et toi?
6: Ben, tellement.
7: Oui, hein?
6: Aujourd'hui, pour toi, MC, là, ça serait quoi une journée parfaite?
7: Une journée parfaite, ben pas d'humidité, ce qu'on n'aura pas.
6: Oui.
7: Mais sinon, ben la journée s'annonce quand même bien, là, avec ben, l'émission de ce matin, les cours de cet après-midi. Puis une journée parfaite, c'est toujours collé sur mon enfant. Mais ce soir, je ne pourrai point me coller sur cet enfant qui sera chez son papa, mais j'en profiterai en fin de semaine.
6: La beauté de la technologie, un petit FaceTime peut-être?
7: Oui, mais c'est juste que lui, il s'ennuie pas de sa mère.
6: ça revient avec les années.
7: Oui,
6: parce
7: oui,
6: que
7: oui,
6: moi non plus,
7: ça.
6: Avant, je m'ennuyais pas de mes parents. Et là, maintenant, je m'ennuie mes parents depuis que j'habite plus chez eux. Autre soldat du jour, Mathieu Dugal.
8: Chef, oui, chef.
6: Belle journée jusqu'à maintenant.
8: Oui, oui, ça va bien. Depuis 4h30 ce matin, tout se passe bien. Le soleil veut se pointer un petit peu la bine, fait que je trouve ça le fun.
6: Matt, j'aimerais savoir.
8: Oui.
6: Hier, t'es-tu baigné dans ta piscine, finalement?
8: Non.
6: Tu t'es pas baigné? Comment
8: non.
6: ça?
8: Non, parce que j'avais des trucs à faire, puis finalement, ma blonde a décidé qu'elle s'entraînait en terminant de travailler. Donc, moi, j'en ai profité pour aller faire des courses. Puis quand je suis revenu, ben, c'était l'heure du souper, fait que...
6: Pas ce soir. Moi, je vais essayer d'aller me baigner ce soir chez mes parents.
8: Ouais, ouais, ça risque d'être peut-être un petit peu plus ça, mais grosse émission demain à préparer aussi.
6: C'est vrai. Aux manchettes, justement, Mathieu, qu'est-ce qui nous attend au bulletin de 8h?
8: Oui, à 8h, je vous parle de Tramcité dans Saint-Roch. La Ville de Québec et ses partenaires ont tenté de rassurer les citoyens lors d'une séance d'information au Club social Victoria, mais les résidents peinent à croire encore à qui s'adresser parmi la multitude d'intervenants, alors que les fermetures de rues et les perturbations liées aux travaux préparatoires du tramway de 7,6 milliards de dollars commencent à se faire sentir concrètement dans le quartier. Ensuite, je vous parle des nouveaux changements au niveau de la circulation pendant le Festival d'été de Québec 2026. La ville fermera grande allée aux véhicules à partir de la rue de l'avenue Hollande, pardon, pour les 11 jours de festivités. Je vous donne tous les détails tantôt. Ensuite, laïcité dans les écoles. Il y a une jeune femme, une jeune élève musulmane de 16 ans qui s'est faite forcer à retirer son signe religieux en classe. C'est aussi un petit peu plus de détails plus tard. Sinon, agression sexuelle sur des patientes. Le médecin retraité Eugène Aubé, déjà reconnu coupable en janvier et en attente de sa peine, fait face à 3 nouveaux chefs d'accusation concernant 3 nouvelles plaignantes. Et finalement, le chef du Parti québécois, Paul Saint-Pierre Plamondon, promet de retirer le Québec du projet de train à grande vitesse Québec-Toronto s'il est élu.
6: À la météo, aujourd'hui, il fait déjà 18 degrés. Ça s'annonce chaud en maudit, maximum de 28, humidex 33.
8: Let's go!
6: C'est raté, Marie-Christine.
7: Mais je le sais! Mais c'est pas grave.
8: Je vais trouver des ciseaux puis je vais couper mes jeans tantôt,
6: c'est ça,
8: je pense.
6: Hein? L'indice UV est encore élevé aujourd'hui. Je fais le même avertissement. Mettez-vous de la crème, vous allez calciner sur le trottoir. Ce soir et cette nuit, un peu plus 30%. On panique pas, minimum de 17. Demain, un petit peu moins de soleil, peut-être, mais là, Marie-Christine, je veux encore pas te faire peur, mais maximum de 29, ressenti avec humidex 37!
7: Ah non, moi là, quand ça s'approche de mon âge, là, le chiffre de l'humidex, je suis comme non, ça se peut pas, ça se peut pas.
6: On n'a pas eu de gros, tu sais, des fois il y a une petite canicule peut-être au mois de mai, fait qu'on l'attendait la température de juin, mais là 37, mon Dieu, je me sens comme si j'étais en vacances, mais tu sais, on l'est vraiment pas là.
8: On pourra peut-être se cotiser moins RAF pour acheter un petit air climatisé de coup à MC pour que t'offre reste de l'été au moins.
7: Ouais, mais non, mais ça va passer, c'est correct.
6: Mais si jamais ça peut te consoler, Marie-Christine. On dirait que je fais la météo autour de Marie-Christine. C'est peut-être toi, dans le fond, Dame Nature.
8: Ouais.
7: Oui, c'est ça, exactement. Non, si c'était moi, Dame Nature, croyez-moi, il ferait un petit peu plus frais.
6: Encore un mercure assez élevé pour le reste de la semaine. On parle de 27, 25, autour de 21. Mais petites averses, là, malheureusement, à l'horaire. Mais on va s'en remettre.
8: C'est bon pour les feux de forêt, ça.
6: Bon, ben c'est vrai ça.
8: Voilà.
6: Nouvelle de la journée, il n'y aura peut-être pas de feu de forêt parce qu'il y a beaucoup de pluie. Bref.
7: Bon.
6: Tape dans le dos.

0: La tape dans le dos ce matin, c'est pour le propriétaire de chien que j'ai vu ramasser les excréments d'un autre chien qu'un propriétaire avait laissé. Il a pris son petit sac à lui, puis il a ramassé, moi, il a fait ma journée, il a comme rendu le trottoir plus propre, puis j'imagine que c'est pas la première fois qu'il le faisait. Mm-hmm. J'aurais dû lui demander son nom, je suis désolée, monsieur propriétaire, mais sachez que j'ai beaucoup de respect pour vous et je vous offre la chanson « L'énorme chien de velours velours » sur les ondes de CKIA 88.3.
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1: 7h39 minutes et là, on recule à cette nuit. J'ai rêvé aux acteurs de la série. La dernière série qui m'a le plus marqué. Disons-le en cœur tous ensemble, le titre de la série. 1, 2, 3.
2: Heated Rivalry.
1: J'ai rêvé que c'était mes amis. Rien de bizarre, là, ou de louche, c'était mes amis. Et j'aimerais savoir, vous êtes... je pense qu'on peut, subtilement, ben pas subtilement, mais on se qualifie, exemple, de cinéphile en ce moment, là.
3: Ouais.
1: On est trois personnes qui adorent le cinéma et les séries, surtout les séries québécoises,
4: Marie-Christine. Ouais, plus les séries, oui, effectivement.
1: Mais c'est du cinéma quand même.
4: Oui.
1: C'est de l'art.
4: Ben oui.
1: J'aimerais savoir, c'est quand la dernière fois que vous avez écouté une série comme ça et que vous étiez comme, c'est ma famille, et que, tu sais, quand ça a terminé, vous vous ennuyez d'eux et vous étiez comme, j'ai l'impression, j'aimerais ça que ça soit mes amis, je les aime trop.
4: Ben moi, on remonte mi-2015 à peu près avec La Galère, probablement que...
1: Je sais c'est quoi.
4: Ou sinon Les Simones, quand ça a sorti, j'étais début trentaine aussi. Puis là, maintenant, peut-être un petit peu moins. Je continue à y penser.
3: Fais le
4: tour avec Matt, là, puis j'essaie de trouver quelque chose de plus récent.
3: Moi, de mon bord, je te dirais, écoute, Radio Enfer dans une galaxie près de chez vous, ça, c'est des immanquables chez nous. T'sais, je les ai tellement écoutés en boucle qu'on connaît toutes les répliques par cœur, puis t'sais, pour vrai... Avoir la chance de rencontrer, c'est juste, même ces acteurs-là, mais tu sais, même les personnages de la série, ça serait fou. Mais dans les dernières années, je te dirais, moi, c'est Brooklyn Nine-Nine, je sais pas si vous connaissez.
4: Ah oui!
3: C'est beaucoup du cast de Saturday Night Live aussi, qui est là-dedans, dont Andy Samberg et tout ça, mais c'est la chimie des personnages dans un, justement, un precinct de police. Et tu sais, il leur arrive plein d'affaires, mais c'est tout le temps dans l'humour, c'est tout le temps dans bonne humeur, c'est tout le temps, même s'il y a des mauvaises... situation, il y a toujours un dénouement le fun. Fait que ça a l'air le fun de triper avec eux.
1: C'est tellement... C'est pas trop, mais être un peu groupie, là.
3: Ben oui.
1: C'est tellement cool de triper sur des gens à ce point-là. En leur honneur, ce matin aussi, quand je dis que je suis fan, je me suis... Vous le savez, vous l'avez vu, là, j'ai un coton ouaté. Mm-hmm. Des personnages principaux, là, avec leur passé des joueurs d'hockey. Alors, c'est leur chandail d'hockey, leur numéro d'hockey de Ilya et Shane. Et là, pour me faire une petite tape sur l'épaule et un petit pansement sur le cœur que ça ne soit pas mes vrais amis. Ce matin, tu dis justement, il fait froid le matin, mais quand on sort de la station, il fait super chaud. On doit avoir une petite laine. Ma petite laine ce matin, c'est mes amis Rosenhoff et Hollander. Et j'aimerais savoir, vous aussi, nos auditeurs, laissez-nous un message et parlez-moi de la dernière fois que vous avez trippé sur une série à vouloir être les amis des personnes qui jouent dans cette série-là. Appelez-nous, laissez-nous un message au 418-529-9026 poste 9. C'est quand la dernière fois qu'une série télé vous a marqué au point de vouloir être amie avec les acteurs? En musique, Marie-Christine.
4: On y va avec... je l'ai choisi juste parce que j'aimais le nom du groupe. Puis finalement, j'aime la chanson aussi. C'est Cherry Cherry.
3: Oh,
4: je trouve ça tellement beau, là. Il me semble que je vois du rouge, je vois des lèvres. C'est sucré. Donc, ça va être Cherry Cherry avec Hurler à la lune sur les ondes de CKIA 88.3.

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1: 7h53 minutes. Vous écoutez Nouvelle Ère avec Marie-Christine Labadie, Mathieu Dugal et moi-même, Raphaël Champagne. Je suis une personne tellement remplie de questions. J'ai encore une question pour vous. On pense quoi du port d'écouteurs dans un milieu de travail?
2: Ça dépend le milieu de travail.
3: Mais c'est sûr, la caissière à l'épicerie, c'est un peu tannant.
1: OK, non, mais dans un bureau.
2: Ben, j'étais comme, mettons là, que t'es en restauration, puis t'es cuisinier, t'as comme besoin de tes oreilles.
1: Attention, moi, dans le resto où je travaille, il y a des écouteurs en cuisine, et en effet, c'est un problème, mais là, on reste dans le au bureau, pour se concentrer au bureau, exemple.
2: Moi, 100% OK. T'sais, moi, je pense qu'on a besoin de notre bulle, surtout quand on est dans des environnements... T'sais, comme, mettons, moi, dans mes anciennes vies, c'était des cubicules à quatre bureaux collés avec juste des semis paravents, mais t'sais...
3: En tapis.
2: Puis t'sais, souvent, il y avait des réunions en ligne ou t'sais, des clients qui appelaient ou des choses comme ça. Fait que tu te retrouves à avoir plein de conversations comme un peu chaotiques autour de toi. Fait que moi, ça me prend ma bulle. Fait que oui, les écouteurs, la petite musique tranquille, le plus possible noise cancelling possible.
1: Ben, je vous apprends, ou peut-être pas, j'imagine que oui, que c'est un nouveau... c'est un sujet à débat maintenant, les écouteurs au bureau. Selon la presse, certaines personnes seraient contre les écouteurs au bureau. Pour certaines personnes, comme Mathieu, tu expliquais, c'est un outil de productivité essentiel. Moi aussi, je suis dans ton équipe. Et Marie-Christine?
3: Non.
1: Ah, bon,
3: maintenant. Parce que je suis... ça me déconcentre à avoir quelque chose dans mes oreilles. Ah. Vraiment. Entends, les conversations autour, je suis capable de faire abstraction. Mais si j'ai de la musique dans mes oreilles, c'est sûr que je travaille
1: pour toi.
3: Pas bien. Ouais, pour moi. Okay. Mais que les autres aient leurs écouteurs, ça ne change rien dans ma vie.
1: Pour certaines autres personnes, c'est un signe de fermeture et de désengagement de la part de la personne qui porte des écouteurs.
2: Bon, oh oui.
1: Là, sérieux. Si quelqu'un est insulté parce que les gens dans le bureau ont des écouteurs pendant des moments pertinents de porter des écouteurs, on s'entend?
3: Oui.
1: Peut-être pas sur l'heure du midi? Non. S'il y en a qui font ça, OK. Là, ça, j'avoue, c'est plate. Mais pendant les moments de concentration... Laisse les gens faire, là. C'est peut-être parce que t'es tannant, en fait, au bureau, tu sais, que les gens autour de toi mettent des écouteurs. Non, mais ça se peut, parce que moi, si je mets mes écouteurs, ben, pour quelqu'un qui a de la difficulté à se concentrer comme moi, c'est un outil de concentration essentiel. Puis c'est vrai que quand je vais porter mes écouteurs, surtout avec la nouvelle technologie de réduction de bruit, hey, j'entends rien, je suis dans ma bulle, même si tu essaies de me parler, c'est sûr que je te réponds pas.
3: Mais tu sais, tu parlais de l'heure du dîner. Si tu as besoin d'être tout seul sur l'heure du dîner, ça te permet de t'isoler. C'est que le seul temps, je pense, au bureau, c'est pendant les réunions, là. Sinon, il n'y a pas de raison que ça te dérange que quelqu'un ait des écouteurs ou... Puis si tu as à lui parler, une petite tape sur l'épaule, là, puis c'est pas si compliqué que ça, là, il me semble, en tout cas.
1: Ce que je trouve intéressant aussi, c'est que selon une recherche par Microsoft qui a été réalisée en 2021, quelqu'un qui travaille et qui est interrompu, alors quelqu'un qui est dans sa pleine concentration et qui est interrompu, ça prendrait entre 12 et 25 minutes à se remettre pour revenir à une pleine concentration. Et le temps, on le sait, c'est précieux en maudit. T'as pas le temps prendre le temps de te remettre dans ta concentration. C'est une perte de temps incroyable et je trouve que c'est le meilleur argument.
2: Puis si tu te fais déranger 3, 4, 5 fois dans une journée, c'est t'as perdu au-dessus d'une heure.
1: Ah, hein?
2: C'est stupide.
1: Puis 3 à 4, 5 fois, là, c'est...
2: Ça arrive vite.
1: Ça arrive, c'est 25 minutes, ça,
2: oui.
1: Au pire, là.
2: C'est ça.
1: Dans l'espace de 30 minutes, t'es dérangé. Puis un autre truc que je trouvais intéressant aussi, c'est que un professeur titulaire au département de psychologie de l'Université de Sherbrooke explique qu'à l'école, les jeunes sont éduqués à apprendre dans des milieux, dans des environnements sans interruption. Et là, ils arrivent sur le marché du travail. Puis inconsciemment, ils ont cette attente-là. Mais au contraire, tu arrives dans un bureau. Exemple, moi, j'ai travaillé dans des bureaux à air ouverte. Ça dépend quel bureau, mais ceux à qui je fais référence, c'est des endroits tout sauf sans interruption.
2: Ah, c'est clair.
1: Tu as des gens qui travaillent autour de toi, tu en as qui travaillent pas. Le port de l'écouteur, Dieu merci que ça existe finalement, tu sais.
2: Oui, puis souvent dans ces bureaux-là aussi, moi, vers la fin de mes carrières en travail de bureau, sur les étages où je travaillais, il y avait des zones, tu sais, des zones de concentration, des zones de justement de pour les gens qui veulent travailler ensemble, de coopération, donc avec pas de mur là, pour être capable de se voir. mais c'était souvent pas respecté. Donc, c'était les gens arrivaient, puis ils étaient comme, ah, ben aujourd'hui, j'ai le goût d'aller travailler sur le bord des fenêtres, fait que je vais mettre dans une zone de silence, puis finalement, ben, ils reçoivent des appels toute la journée, fait que ça dérange quand même. Fait que, ouais, faut faire attention.
1: Puis aussi, dernière nuance, depuis qu'il y a du télétravail, ça, c'est une bonne bulle, là, c'est ta maison complète quand t'es seule, à moins que tes enfants restent à la maison ou que ton copain ou ta copine soit aussi, également télétravail. Mais je pense qu'il y a certaines personnes aussi qui essaient de recréer ça au bureau. Ils se disent, hey, je suis tellement concentrée quand je suis chez nous, puis il n'y a personne qui me dérange, je vais mettre mes écouteurs au bureau. C'est très valide, je trouve.
2: Il y a deux écoles de pensée là-dedans, par exemple, parce que moi, j'ai connu les deux, parce qu'on a été justement à la maison pendant presque 2 ans et demi, là, pendant la pandémie. Et il y a beaucoup de distractions aussi à la maison.
1: Oui, non, c'est clair.
2: Tu sais, ah, ben tu sais, je vais en profiter, je vais aller me partir un lavage, ah, oh, je vais aller me faire un café, ah, oh, je vais aller, tu sais, je sais pas, je vais aller voir si ma piscine est correcte, je vais aller voir si la gratte est passée, je vais aller voir si le bac de recyclage a été ramassé. Puis il y a tout le temps plein de petites activités comme ça qui viennent à enlever un peu de productivité dans ta journée, mais je sais que mon expérience personnelle, malgré ça, j'étais 100 fois plus productif à la maison quand même, justement parce que j'étais capable de me créer ma zone où j'avais la paix, puis j'étais capable de me concentrer.
1: On s'entend pour dire qu'à nouvelle heure, on est pour le port des écouteurs au bureau. Oula. Sauf Marie-Christine qui aime pas ça, mais ça lui dérange
3: non,
1: pas.
3: Non, mais ça me dérange pas du tout. Puis mon fils, des fois, quand il y a trop de bruit...
1: Les coquilles.
3: Il met des coquilles à la garderie. C'est comme 10 minutes par jour, là, pas plus. Mais il se met des coquilles, puis il y a des coquilles à disposition pour les enfants aussi qui ont besoin d'un petit peu de silence.
2: C'est une belle régularisation. Merci.
1: Pensez à ça, tout le monde. On fait une courte pause et on revient avec le bulletin de nouvelles.
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1: 8h03, c'est l'heure du bulletin nouvelle. Mathieu Dugal aux informations.
2: La Ville de Québec et ses partenaires du projet Tramcité ont tenu lundi une séance d'information au Club social Victoria dans le quartier Saint-Roch afin de répondre aux questions des résidents sur les travaux à venir et leurs impacts sur la circulation et l'accès au commerce. Les citoyens ont notamment soulevé des préoccupations concernant la fermeture prévue de la rue de la Couronne et d'un tronçon de la rue du Pont, tout en déplorant la difficulté à savoir à qui s'adresser parmi les nombreux intervenants du projet. Rappelons que le projet Tramcité, évalué à 7,6 milliards de dollars, s'étend sur 19 km et comptera 29 stations avec une mise en service prévue pour 2033. Le gouvernement fédéral a d'ailleurs confirmé la semaine dernière une contribution de 2,75 milliards de dollars au financement du projet. La Ville de Québec a annoncé que la Grande Allée sera fermée aux véhicules à partir de l'avenue Hollande durant les 11 jours du Festival d'été de Québec. Le réaménagement particulier cette année tient compte des travaux préparatoires du tramway qui ont forcé la redirection de la circulation du boulevard René-Lévesque vers Grande Allée depuis ce printemps, faisant de cet axe une artère encore plus achalandée qu'à l'habitude. Malgré ce contexte de chantier, les organisateurs du Festival d'été de Québec se veulent rassurants. Des travaux devraient avoir peu d'impact sur le déroulement des spectacles. Les sites de diffusion, dont les Plaines d'Abraham, la place Georges V, la place de l'Assemblée nationale et la place Douville demeurent inchangés et les festivaliers pourront profiter de l'événement comme à chaque année. Les organisateurs invitent toutefois les festivaliers à planifier leurs déplacements en conséquence, compte tenu des modifications à la circulation dans le secteur de la colline parlementaire. Une élève musulmane de 16 ans d'une école secondaire de Québec qui porte le niqab pour des raisons religieuses témoigne de son désarroi face à l'obligation de se présenter à visage découvert en classe. La jeune femme, que Radio-Canada identifie sous le prénom fictif d'Azara, affirme se sentir déchirée entre son éducation et sa religion depuis l'entrée en vigueur de la loi sur le renforcement de la laïcité à l'école adoptée en octobre 2025. Malgré ses convictions, elle a choisi de retourner en classe à visage découvert, notamment pour ne pas compromettre ses examens ni causer d'ennuis à ses parents. Elle interpelle toutefois les élus, dont la première ministre Christine Fréchette, pour qu'ils viennent entendre directement les histoires des élèves concernés. Un médecin retraité de Québec, Eugène Aubé, fait face à de nouvelles accusations d'agression sexuelle alors qu'il est déjà en attente de sa peine pour avoir été déclaré coupable en janvier pour des gestes inappropriés commis sur deux patientes. La poursuite a déposé trois nouveaux chefs d'accusation concernant trois nouvelles plaignantes pour des infractions qui auraient été commises dans les années 2000 alors que les victimes étaient âgées entre 22 et 28 ans. Dans l'un des cas, les agressions auraient eu lieu lors de plusieurs consultations médicales s'échelonnant sur une période de 6 ans à la clinique Duchâtel sur le boulevard Lormière. L'homme de 77 ans qui réside à Neuville et qui avait été radié par le Collège des médecins en 2009 est actuellement en liberté et porte le verdict de janvier en appel. Et finalement, le chef du Parti québécois, Paul Saint-Pierre Plamondon, a annoncé qu'un gouvernement péquiste retirerait Québec du projet de train à grande vitesse Alto entre Québec et Toronto, estimant que les fonds seraient mieux investis dans les rénovations des infrastructures existantes. Il s'appuie sur une estimation du coût total pouvant atteindre 200 milliards de dollars, ce qui représenterait une part d'environ 40 milliards pour le Québec, des chiffres vivement contestés par des sources proches du dossier qui rappellent qu'il s'agit d'un projet entièrement financé par le gouvernement fédéral. La première ministre, Christine Fréchette, a répliqué sans détour que le PQ ne comprend pas le fonctionnement du projet, soulignant qu'il est impossible de récupérer ces sommes si le Québec se retire. Les maires de Québec, Montréal, Laval et Gatineau ont tous critiqué la position péquiste, appelant à cesser les hésitations politiques autour d'un projet qu'ils considèrent essentiel au développement économique du Québec.
1: À la météo, aujourd'hui, maximum de 28, mais ressenti 33 avec Humidex. 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
2: Dans mon cas.
1: Ce soir, quelques risques d'averses. Cette nuit, minimum 17 et il fait présentement 19 degrés à Québec. Maintenant, oui!

0: Deuxième café ce matin, j'avais envie de vous faire découvrir une artiste pop rock de Lyon, en France. Lyon, la ville. Hein?
1: Ah, je pensais que c'était l'animal, je suis déçue un peu.
0: Oui, c'est ça. Avec la chanson « Rien à carrer ». Puis après ça, ça va être Claudia Bouvette, auteure, compositrice, interprète que certains auront découvert dans Mixmania.
2: Oh oui.
0: Oui, hein, dans Mixmania.
2: Dans mon cas, oui.
0: Ouais, non, oui. Moi, c'est comme comédienne que je l'ai découvert, cette jeune femme très talentueuse. Alors, pour vous, ces deux chansons sur CKIA 88.3.

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1: 8h17 minutes sur les ondes de CKIA 88.3. Raphaël Champagne avec vous ce matin avec Mathieu Dugal et Marie-Christine Labadie. Marie-Christine, tu nous parles de quelque chose de beau.
2: De beau. Oui. Ben oui, je ne parle pas de météo aujourd'hui. Mes amis autour de la table, vous le savez, j'ai un petit brin de sensibilité pour...
1: un petit.
3: Un gros brin.
2: J'ai la larme facile, comme on dit, vous l'apprendrez.

0: chers auditeurs, au fil de l'été. J'ai une grande capacité à vivre des émotions pour des choses banales, devant un film, une chanson, des publicités. Mais en fin de semaine, je faisais des courses et j'étais témoin de quelque chose de vraiment beau et j'avais envie de vous en parler. À quelques mètres de moi, il y avait un monsieur d'environ 70 ans qui était en béquille et qui n'avançait vraiment pas vite. Mais quand je dis pas vite, là...
1: C'est pas vite.
0: C'est vraiment pas vite. Puis, il y a un garçon de 16 ou 17 ans qui lui a dit « Monsieur, est-ce que vous voulez que je vous tienne la porte? » Et le monsieur de répondre « Non, ça va être trop long. » Et le garçon de lui dire « J'ai tout mon temps, monsieur. Mon autobus passe pas tout de suite. Puis même si je la manque, c'est pas grave, il y en a une autre après. »
1: Voyons. Voyons, c'est donc bien... Tu vas avoir les yeux pleins d'eau, tu vas avoir ça. Voir que tu as assisté à ça.
0: J'ai assisté à ça et... On dirait que j'en suis pas revenue quand c'est quelque chose de vraiment simple. Là, c'est un simple geste, mais on dirait qu'on entend toujours parler des jeunes sous un côté un peu négatif.
1: Ouais.
0: Et là, ce jeune homme-là qui dit « Hey, monsieur, je prendrai l'autre autobus, c'est pas grave. » Puis je pense que le monsieur aussi était un peu ému par ça. Ouais,
2: c'est
0: sûr. Qu'un jeune homme... Il y a plein de monde qui sont passés à côté, là, et il y a plein de monde aussi qui ont pris la porte que le jeune homme tenait pour le monsieur.
2: Okay. Non!
0: Tu sais... Mais il y a tenu la porte pour vrai, là, deux minutes avant
1: c'est
0: que
1: long.
0: Le monsieur se rende. Oui, c'était vraiment long. Mais en même temps, ce moment-là était super beau dans ma journée. Puis je me disais, Caroline, ça existe encore des... Mais pas qu'il a été bien élevé, là, mais...
2: Non, mais hey, la bonté d'âme gratuite,
0: oui.
2: Comme ça.
0: Puis pas juste tenir la porte, puis... Hey, monsieur, voulez-vous que je vous aide? Voulez-vous que je la tienne, la porte? Oh, ça va être trop long. Mais pas grave, moi, j'ai du temps. J'ai du temps, il y a ça aussi, j'ai du temps.
1: Ben en fait, il n'y avait probablement pas tant de temps que ça, mais il a pris le temps, puis c'est ça
0: ouais.
1: qui est beau, c'est ça qui est généreux de sa part.
0: Vraiment, que oui, j'ai eu la larme à l'œil. Un peu.
1: Tu parles de des belles affaires.
0: Oui.
1: Hey, ça, là, ça donne tout son sens à ta journée. C'est tellement encourageant, je trouve. Non, mais tu sais, d'être témoin de ça. L'autre fois, j'étais allée à une fête d'amis, que je me disais, oh, tu sais, ça me tente pas tant. Rendu là-bas, une des amies de la fêtée... a annoncé qu'elle était enceinte et a demandé à la fêtée d'être la marraine de son bébé. Moi, juste pour ça, j'étais comme... Mais ça, c'est des joies de la vie, de comme... Je suis chanceuse d'assister à ça, comme t'es chanceuse d'avoir assisté à des moments de... Tu sais, de pure gentillesse et de... C'est beau, la vie, finalement.
0: C'est beau, la vie, puis on n'en vit pas si souvent.
1: Non, c'est ça.
0: Moi, maintenant, mon enfant n'est plus en poussette, mais je me fais un devoir de tenir la porte pour les mamans et les papas qui
2: ben
0: ont
2: oui.
0: une poussette,
2: ah, oui.
0: puis... Hey, c'est compliqué rentrer dans un centre d'achat avec une poussette et juste tenir la porte. Moi, ça a vraiment fait ma journée et je me suis dit, j'espère qu'à 17 ans, mon enfant fera la même chose. Sinon, je le déshérite.
2: Ouais, moi, les bonnes actions, ça me redonne foi en l'humanité.
0: Vraiment.
2: Puis, aux gens qui nous écoutent, si jamais aujourd'hui, ça vous tente de faire une bonne action, là, juste une aujourd'hui, là, ça va changer la vie de quelqu'un, c'est sûr.
1: Vous savez pas à quel point ça a de l'impact puis à quel point c'est plus que juste la personne envers qui vous posez un geste de gentillesse. C'est tout le monde autour qui remarque, dont nous en studio. Sur ce, petite pause, on revient tout de suite. Merci d'écouter Nouvelle Air. 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
0: Mais on va aller en chanson avant
1: la pause.
0: Pause.
1: Pas... Ah,
0: ben
1: oui,
0: non, la pause. On vous expliquera un jour comment ça fonctionne, notre système, mais on va aller en musique. J'ai choisi un bloc nostalgie aujourd'hui.
2: Ah, bonne idée.
0: Début des années 2000 avec Damien Robitaille et Maud Passe. Et Ariane Moffat avec Fracture du crâne, chanson qui est sur son premier album Aquanaut, mais une chanson qu'on n'entend presque pas. Puis moi, on dirait que c'est un peu rap, là, mais je me sentais bien hot à ce moment-là quand je l'écoutais des années 2000. Donc, on écoute ça sur les ondes de CKIA 88.3.

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5: 8h31 sur les ondes de CKIA 88.3. Mathieu, bulletin nouvelle, Mathieu Dugal aux informations, mesdames et messieurs.
6: La Ville de Québec et ses partenaires du projet Tramcité ont tenu lundi une séance d'information au Club social Victoria dans le quartier Saint-Roch afin de répondre aux questions des résidents sur les travaux à venir et leurs impacts sur la circulation et l'accès au commerce. Les citoyens ont notamment soulevé des préoccupations concernant la fermeture prévue de la rue de la Couronne et d'un tronçon de la rue du Pont, tout en déplorant la difficulté à savoir à qui s'adresser parmi les nombreux intervenants du projet. Rappelons que le projet Tramcité est évalué à 7,6 milliards de dollars et s'étendra sur 19 km et comptera 29 stations avec une mise en service prévue en 2033. Le gouvernement fédéral a d'ailleurs confirmé la semaine dernière une contribution de 2,75 milliards de dollars au financement du projet. La Ville de Québec a annoncé que la Grande Allée sera fermée aux véhicules à partir de l'avenue Hollande durant les 11 jours du Festival d'été de Québec. Ce réaménagement particulier cette année tient compte des travaux préparatoires du tramway qui ont forcé la redirection de la circulation du boulevard René-Lévesque vers la Grande Allée depuis ce printemps, faisant de cet axe une artère encore plus achalandée qu'à l'habitude. Malgré ce contexte de chantier, les organisateurs du Festival d'été de Québec se veulent rassurants. Les travaux devraient avoir peu d'impact sur le déroulement des spectacles. Les sites de diffusion, les Plaines d'Abraham, la place Georges V, la place de l'Assemblée nationale et la place Youville demeurent inchangés et les festivaliers pourront profiter de l'événement comme à chaque année. Les organisateurs invitent toutefois les festivaliers à planifier leurs déplacements en conséquence, compte tenu des modifications à la circulation dans le secteur de la colline parlementaire. Une élève musulmane de 16 ans d'une école secondaire de Québec qui porte le niqab pour des raisons religieuses témoigne de son désarroi face à l'obligation de se présenter à visage découvert en classe. La jeune femme, que Radio-Canada identifie sous le prénom fictif de Dazara, affirme se sentir déchirée entre son éducation et sa religion depuis l'entrée en vigueur de la loi sur le renforcement de la laïcité à l'école adoptée en octobre 2025. Malgré ses convictions, elle a choisi de retourner en classe à visage découvert, notamment pour ne pas compromettre ses examens et causer d'ennuis à ses parents. Elle interpelle toutefois les élus, dont la première ministre Christine Fréchette, pour qu'ils viennent entendre directement les histoires des élèves concernés. Un médecin retraité de Québec, Eugène Aubé, fait face à de nouvelles accusations d'agression sexuelle alors qu'il est déjà en attente de sa peine après avoir été déclaré coupable en janvier pour des gestes inappropriés sur deux patientes. La poursuite a déposé trois nouveaux chefs d'accusation concernant trois nouvelles plaignantes pour des infractions qui auraient été commises dans les années 2000 alors que les victimes étaient âgées entre 22 et 28 ans. Dans l'un des cas, les agressions auraient eu lieu lors de plusieurs consultations médicales s'échelonnant sur une période de 6 ans à la clinique Duchâtel sur le boulevard Lormière. L'homme de 77 ans qui réside à Neuville et qui a été radié par le Collège des médecins en 2009 est actuellement en liberté et a porté le verdict de janvier en appel. Et finalement, le chef du Parti québécois, Paul Saint-Pierre Plamondon, a annoncé qu'un gouvernement péquiste retirerait le Québec du projet de train à grande vitesse Alto entre Québec et Toronto, estimant que les fonds seraient mieux investis dans la rénovation des infrastructures existantes. Il appuie sur une estimation du coût total pouvant atteindre les 200 milliards de dollars, ce qui représenterait une part d'environ 40 milliards pour le Québec, des chiffres vivement contestés par des sources proches du dossier qui rappellent qu'il s'agit d'un projet entièrement financé par le gouvernement fédéral. La première ministre, Christine Fréchette, a répliqué sans détour que le PQ ne comprend pas comment fonctionne le projet, soulignant qu'il est impossible de récupérer ces sommes si le Québec se retire. Les maires de Québec, Montréal, Laval et Gatineau ont tous critiqué la position péquiste, appelant à cesser les hésitations politiques autour d'un projet qu'ils considèrent essentiel au développement économique de Québec.
5: Merci Mathieu Dugal. C'était Mathieu Dugal aux informations. À la météo, aujourd'hui, maximum de 28, ressenti 33 avec humidex. Ce soir, quelques risques d'averses. On parle de 30% de probabilité. On part pas en peur avec ça. Cette nuit, minimum de 17 et il fait présentement 20 degrés à Québec. Chaque fois que je parle de la météo, c'est 1 degré de plus tout le monde.
7: Yes, sir.
5: S'il fallait que je fasse encore 5 bulletins, il ferait chaud en maudit.
6: Ouais, mais là, il faut que Marie-Christine se rende après l'émission.
8: Ah, oh, je vais me rendre là, en sueur, mais je vais me rendre, pas de problème.
5: On fait des blagues, là, mais c'est parce que Marie-Christine elle préfère l'hiver que l'été. C'est une préférence personnelle, puis on rit d'elle pour ça, parce qu'on trouve ça drôle.
8: J'avais jamais compris que vous riez de moi,
6: Non.
8: Coudonc,
5: mais hein. C'est avec amour.
6: Ben oui.
5: Bon, tout le monde dit qu'il faut sortir de sa routine. Je suis la première à faire des messages de « Hey, on se permet de sortir de chez nous la semaine, sortez de votre routine. On se permet de sortir après le travail, après l'école. » Mais c'est vraiment, là, je suis coupable. C'est vraiment « Faites ce que je dis, pas ce que je fais. » OK? J'ai l'impression qu'on se crée tous des règles non écrites, des limites qu'on s'impose sans même s'en rendre compte. Par exemple... Là, je parle au « nous » et « on », tu sais. Mm-hmm. Mais là, vous comprendrez que... Est-ce qu'il y a vraiment quelqu'un qui sort de chez lui ou de chez elle après 17h un dimanche soir?
8: À moins d'être vraiment obligé.
5: Ah ben, c'est ça, je suis pas la seule.
8: Ouais, non, c'est ça.
5: C'est terminé, Ouais. Dimanche soir, 5h, c'est terminé. La semaine est recommencée. On se prépare pour le lundi. Pour moi, c'est comme... Tu m'invites à quelque part après 17h un dimanche, je pense que ça m'insulte.
6: Je pense que ça dépend aussi de l'horaire de travail des personnes. Tu sais, nous, on y lève tôt avec l'émission du matin. Ça, le cadran sonne de bonne heure. Jadis considéré encore la nuit, mais c'est ça, tu sais, je pense qu'il y a des gens peut-être qui travaillent de nuit, ou qui travaillent de soir, tu sais, souvent, moi je me rappelle quand je sortais de la restauration dans le temps, je sortais à 11h, même s'il était dimanche, moi ma journée commençait, là.
5: Mais c'est ça, mais encore une fois, là, je parle des horaires conventionnels, tu sais, les soirs de semaine, qui a envie de sortir après souper, peu importe c'est quand ta fin de journée, ben donc c'est le matin ou le soir, c'est quand ta journée est terminée, tu finis de travailler, puis la dernière chose qui te reste à faire, c'est souper puis dormir. C'est qui va ressortir?
8: Mais je pense que la saison change ça un peu aussi.
5: Ah oui.
8: Avec le soleil, l'été, sortir jusqu'à 20h, 20h30, ça va. L'hiver, à partir de 16h, moi,
5: non, c'est
8: terminé.
6: Quand il fait noir, tu
8: sens
6: plus.
8: Non, mais c'est ça, exactement.
5: Je me sens pas encore dans la saison estivale. Puis c'est hier, mon copain était comme, mais voyons, il est même pas 7h, on peut refaire quelque chose après souper. Puis là, je le regardais, puis je me disais, mais qu'est-ce que tu me dis?
6: Ouais.
5: Je ne veux pas, mais on n'a vraiment pas le même horaire non plus. Mais mon copain, il se lève quand même super tôt. Il se lève une heure après moi. T'sais, moi, je me lève vers 4h30, lui, il se lève vers 5h30. Fait que, t'sais, lui aussi, je le regardais, je disais, mais toi, tu veux pas faire ton 8h ce soir de sommeil? T'es pas fatigué, toi?
6: Mais je trouve ça drôle parce que c'est une conversation que j'ai eue avec mes chums il y a pas longtemps aussi. non seulement l'heure de sortie, parce que moi, je leur ai dit, de toute façon, moi, si tu me textes après 8h, c'est fini.
5: Ben oui.
6: C'est, même si c'est un vendredi soir, moi, j'ai déjà des plans, je suis en train d'écouter un film à la maison ou je suis déjà avec d'autres amis, tu sais. Mais c'est ça, la conversation était surtout autour de la disponibilité face à, justement, ces heures de travail-là. Donc, tu sais, moi, si tu peux, comme je disais, tu sais, si tu me textes la journée même, moi, ma semaine est prévue depuis dimanche passé, là. Tu sais, je sais déjà que vendredi, mettons, je vais voir mes chums cette semaine. Je sais que déjà en fin de semaine, on a un souper samedi avec la belle famille. Fait que, tu sais, on dirait que plus on vieillit aussi, moins il y a d'opportunités de faire quelque chose comme qui sort de nulle part, là.
8: Bien, je vous écoute parler et je suis en train de me rendre compte que les moments où j'accepte que les gens m'appellent, ou c'est directement lié à quand j'étais jeune, que ma mère, c'était à partir de 19h, il n'y a plus personne qui peut appeler à la maison parce qu'il est trop tard. Puis quand le téléphone sonnait après 19h, c'était comme, mais moi, qui appelle à cette heure aussi tardive?
6: Voyons, les jeunes comme moi qui ont grandi au début des années 90, début 2000, puis qui avaient le premier téléphone, c'était soir et week-end illimité à partir de 18h.
8: Ouais, non, mais moi, je parle de la ligne fixe à la maison. Là. Non, on avait deux lignes à ce moment-là. Là, hein. Attends une minute, j'ai une deuxième ligne. Mais s'il y a quelqu'un qui appelait après 19h, c'était comme trop tard. Puis on dirait que j'ai intégré ça. Moi, après 19h, là, c'est la nuit.
5: Mais c'est le fun de sortir de la routine des fois. Mais pour vrai, moi, ça me déstabilise. Mm-hmm. Des fois, j'ai l'énergie d'être déstabilisée. OK, on ira prendre une crémole un mardi à 8h. C'est correct.
6: Mais les soirées improvisées sont de plus en plus rares, par exemple. Moi, ça m'est arrivé il y a un mois à peu près, je pense.
8: Puis, c'est rare.
6: Puis non seulement c'est rare, mais tout le monde qui s'est fait texter dans le groupe ont tout fait « Oui, j'ai rien à soir ».
5: Bon.
6: C'était fou, là. Ça m'est pas arrivé depuis le début vingtaine. Fait que ça, il y a presque 15 ans, déjà 15-20 ans, mettons.
5: Finalement, on dit qu'on n'aime pas la routine, qu'il faut la changer, mais on fait juste le dire.
8: Ouais.
5: On n'y va pas. Moi, ça me rend complètement inconfortable quand je sors de ma routine. Hier, j'ai sorti un peu de ma routine, pas capable de dormir. Et que là, ça donne raison au fait que je dois suivre ma routine. Alors, si mon copain me propose quelque chose à soir, je vais dire essaye rien. Hier, j'ai pas fait ce que j'étais supposé faire, puis j'ai eu de la misère à m'endormir. Essaye pas de m'en passer. Ma routine, c'est. Ben, surtout dans des nouveaux horaires comme ça. Tu sais, ça fait seulement quelques semaines qu'on a cet horaire-là. Moi, je suis encore en adaptation. J'ai toujours la difficulté avec les changements d'horaire. Je m'adapte plus en vieillissant, mais pas tant, pour vrai. Bref, c'était ma parenthèse. On dit, ah oui, il faut changer notre horaire, il faut sortir de la routine, ça fait du bien, mais des fois, c'est plus dérangeant qu'autre chose. En musique, Marie-Christine, est-ce qu'il y a une thématique pour le prochain segment musical?
8: La jeunesse. Oh, j'étais allée dans la nostalgie. Maintenant, je vais dans la jeunesse avec des nouvelles artistes, deux filles. D'abord, on y va avec Belly, de son vrai nom, Ariane Béliveau. Hein, on voit le lien Belly Béliveau, oui. Avec la chanson Magicienne, et aussi Billy Dupage qui a remporté le Félix de révélation de l'année au dernier gala de la disque.
6: Donc, Belly et Billy.
8: Belly et Billy, c'est concept, hein, pareil.
6: Ça pourrait être une émission jeunesse, ça.
8: Ah ben, pendant que ça joue, là, on se fait un concept, puis on en reparle.

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1: 8h47 minutes à l'antenne de Nouvelle Ère. Mathieu, Marie-Christine et Raphaël avec vous. On parle maintenant, pour vrai, Matt, on pourrait presque dire, t'es tellement de bons conseils, j'allais dire, on pourrait presque dire que c'est notre expert conseil en relation. Non, mais je trouve tellement que t'as des bons raisonnements, puis t'amènes toujours des chroniques super intéressantes par rapport aux relations avec les gens, donc on t'écoute.
2: Let's go, chroniqueur humain.
1: Voilà.
2: Même ça. Aujourd'hui, j'ai le goût de vous parler des 3 S d'une bonne relation de couple. Parce que, tu sais, dans la vie, on parle souvent de la chimie d'un couple. Tu sais, que la chimie dans un couple, c'est important. Mais plus j'y pense, plus je me dis que la vraie question, c'est pas juste est-ce qu'on a une étincelle avec la personne. Parce que moi, je considère que l'amour dans la vie, c'est un choix. La question devrait plutôt être est-ce qu'on a les 3 S? Fait que les 3 S, c'est simple, mais c'est révélateur. Puis là, je vous m'excuserai, les 3 S, c'est tiré d'une étude psychologique en anglais. Donc, les 3 termes, c'est les S, c'est en anglais.
3: Je te demanderai de traduire, s'il te plaît.
2: D'accord, mais je pense que tu vas comprendre quand même. Donc, le premier S, ça serait être silly. Fait que donc, être foufou un peu, être capable d'être complètement soi-même. Avoir quelqu'un, je t'ai fait rire avec
1: moi. Non, mais Marie-Christine ne savait tellement pas c'était
3: quoi. Ben oui, je le savais, j'ai fait ma phase de je le sais pas, mais oui, je le savais.
2: Donc, c'est avoir quelqu'un avec qui tu peux être dans ton lit à 2h du matin, rire pour absolument rien, avoir justement des fous rires comme nous on a ici. Quelqu'un devant qui tu peux être goofy, un peu bizarre, un peu fou, mais tu sais, tu peux être toi-même, essentiellement. Le deuxième S, c'est être serious, donc être sérieux. Parce que oui, c'est le fun de rire dans une relation, mais il faut aussi que la personne avec qui tu es soit capable de parler des vraies affaires. Tu sais, que ce soit tes peurs, tes doutes, les journées que ça va bien, que ça va moins bien. Quelqu'un qui t'aide à traverser les bouts rough, qui marche avec toi quand la vie devient lourde. Tu sais, comme moi, mettons, avec ma conjointe, on a chacun vécu un épisode de dépression dans les dernières années, puis on s'est un peu supporté l'un l'autre. C'est là que tu vois que t'es avec une personne capable d'être ton partenaire, puis c'est pas juste une date. Le troisième S, c'est être sensuel. Ça, j'ai pas besoin de te le traduire, je pense, Marie-Christine.
1: Sexy.
2: Sexy. Mais sexy, on pense souvent que c'est le premier critère. Tu sais, l'attirance, la chimie, le petit spark. On dirait qu'il y a beaucoup de gens même qui basent leur relation sur l'apparence de leur partenaire. Mais la vérité, c'est que la sensualité, ça tient pas tout seul. Tu sais, c'est pour que ça dure, faut qu'il y ait les 2 autres S, parce que la vraie sensualité, c'est important d'avoir la sexualité aussi dans ta vie, mais c'est pas juste physique. C'est être attiré aussi par quelqu'un que tu connais vraiment, parce que tu vois toutes ses facettes, puis que tu le choisis quand même. Au fond, ces 3 S-là ramènent à une seule chose, à être pleinement vu par ton ou ta partenaire. Fait être quand même choisi pour la personne que t'es. C'est facile d'être choisi pour ce qu'on projette. T'sais, qu'on pourrait se dire, ben aujourd'hui, quelqu'un qui me connaît pas, je peux avoir l'air bien drôle situationnellement. Je peux avoir l'air bien beau parce que je suis arrangé sur mon 31. Puis, je parais bien aujourd'hui, mais c'est pas nécessairement la réalité tous les jours, surtout si tu es en couple à long terme avec une personne. T'sais, moi, ça fait 9 ans que je suis avec ma conjointe, puis on s'entend que je l'ai plus vu démaquillé que maquillé dans la vie. Là.
3: Heureusement.
2: Heureusement, ben oui, tout à fait, parce que moi, de toute façon, ça a toujours été une discussion de moi, je veux que tu sois bien, puis que tu te sentes belle pour quitter.
1: Mais en début de relation, moi, ça fait quand même 3 ans, mais que 3 ans en même temps. Puis les journées d'hormones, de merde, que t'as des boutons, les filles. Puis, tu sais, vous savez, là, nous, avec les hormones, littéralement, quand on est en ovulation, tout est... les liquides dans notre visage... non, mais dans le sens, c'est comme oui, bien oui. placé, puis t'es bien proportionné, t'es plus belle. Mais les semaines, là, que ça va pas, là... On n'est pas laide pour vrai, mais on est vraiment, littéralement, moins belle, moins... c'est brillante, on n'a plus le petit spark d'estrogène, ouais. de belles hormones, de testostérone, tu sais, puis et qu'on se sent laide. Et moi, je me souviens comment j'ai trouvé ça difficile au début avec mon chum qui me voit dans ces moments-là. Tu sais, des fois, même encore aujourd'hui, je le dis, là, je disais, mais nous, regarde-moi pas trop. Pour vrai, genre, ça me... non, mais je m'en fous, là, mais regarde-moi pas de même, là.
2: Ouais.
1: Mais puis ça, être tu sais, d'être capable de faire ça, mais en plus d'être nono, d'être drôle, comme tu disais, goofy, je catégoriserais ça de les bulles au cerveau partagées.
3: Oui, c'est bon, ça, j'aime ça.
1: Tu sais, des bulles au cerveau, vous savez quoi je parle, même
2: ben oui.
1: Les gens qui nous écoutent, on a tous ça, des bulles au cerveau, de comme, hey, excusez, je sais pas ce qui vient de se passer, tu sais, ou des fous rires, d'être capable d'avoir tous ces spectres-là avec quelqu'un. Je trouve ça fascinant, les relations. Hey, on est capable d'être super laid ensemble. On est capable de faire des blagues tellement inadéquates
2: ben
1: et
2: oui.
1: on se trouve tellement drôle. Mais on est aussi capable d'être super sensuel l'un avec l'autre sans penser à la fois où on a fait telle blague.
2: Exact.
1: C'est tellement... je trouve ça tellement large et c'est fascinant les relations. Puis les belles relations, c'est tellement beau, autant que ça peut être... T'sais, des relations pas belles, c'est vraiment pas beau, mais je pense qu'il n'y a rien de plus beau qu'une vraie belle relation. Puis tous ceux et celles qui vivent ça, là, même si c'est une mauvaise journée, là, on dirait que ça s'excuse quand tu y penses, mm-hmm. parce que tu as une belle relation.
2: Ben oui.
1: Hey, au moins, j'ai ça. Moi, souvent, je me dis ça. Hein, je dis, hey, ça, ça n'a pas bien été, mais au moins, t'sais, j'ai mon fil quand j'arrive à la maison. Mon Félix, il est là, puis ça pourrait pas être mieux que ça, dans le fond.
2: Puis même les journées où ce que tu te sens d'avoir l'air de la quintessence de la fin du monde. Là,
1: quintessence?
2: Ben oui, c'est...
1: Hey, toi, tu m'apprends des mots.
2: Des bons termes, hein?
1: J'aime ça.
2: Mais non, c'est ça. Puis tu sais, souvent, vous allez être comme rétracteur aux compliments qu'on vous fait.
1: Ben
2: parce
1: oui.
2: qu'on vous dit, non, mais t'es belle pareil. Puis même pas le belle pareil. T'es belle, je te trouve belle. Puis t'es en jogging avec la face grasse puis une toque sur la tête. Mais... c'est ça, c'est la vibe, c'est votre personnalité. C'est, oui, tu peux être super chatte puis t'arranger avec une belle robe puis être super bien attriquée, mais en même temps...
3: Mais voyons.
2: On vous date pas juste pour ça.
1: Ben non, mais faut savoir faire...
2: Puis le contraire est aussi ben vrai. Oui. Je veux dire, je suis sûr que ton chum, même quand il est pas rasé puis qu'il est un peu de croche puis que ça fait trois jours que vous êtes en camping, ben tu l'aimes pareil.
1: Ben oui,
2: donc,
1: voyons.
2: La vraie question, c'est pas est-ce qu'on a la chimie, mais plutôt est-ce que je peux être fou avec cette personne-là? Est-ce que je peux être vrai avec toi? Est-ce que je suis attiré par toi tout le temps?
1: Ouais.
2: Quand tu trouves quelqu'un qui coche toutes ces trois cases-là, c'est quelqu'un qui voit toutes tes qui te voit pour toutes tes couleurs, quelqu'un qui te choisit encore tous les jours, même quand ça va bien, même quand ça va pas bien, que tu sois au meilleur ou à la quintessence de la fin du monde.
1: Ah, c'est beau tout ça.
3: En musique, pour le dernier bloc, je suis allée en poésie.
1: Ah ouais?
3: Oui, mais juste pour les noms. D'abord, on va écouter Ciel, mais S-Y-E-L-L-E. Pas le ciel, comme on le connaît. Et Vendredi sur mer, ça, c'est le nom du groupe. C'est assez beau.
2: Mais je serais dû pour être Vendredi sur mer.
3: Oui, bon, ben là, on est mercredi au Carré-les-Pins. Désolée.

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2: minutes. Merci d'être avec nous chaque matin. Nous, on vous parle, mais on aimerait ça que vous nous parliez aussi. Écrivez-nous au sujet de n'importe quoi. On va vous lire Nouvelle Air à commercial ckiafm.org ou laissez-nous un message au 418-529-9026 poste 9. Hey, on a encore monté de degrés. Il fait présentement 21 degrés sur Québec. Ça s'annonce pour être une maudite belle journée. Marie-Christine Labadie, merci pour aujourd'hui.
3: Ça me fait plaisir. Je vais essayer de survivre et d'être là demain.
2: Idéalement, on devrait se retrouver et ma mère m'a reposté demain. Mathieu Dugal, merci également.
4: Grand plaisir.
2: Je m'appelle Raphaël Champagne. Merci d'avoir été à l'écoute aujourd'hui. Je vous souhaite une journée des plus merveilleuses, remplie de petits bonheurs comme on a parlé aujourd'hui. Profitez-en. À demain. Bye, là.
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vais recommencer ce couplet-là parce que... Je vais le faire comme il faut. Il est trop important. Fait que là, mettons que c'est un solo de Jean-Guy, là.

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3: Bonjour, ici Julianne Perrault et voici votre bulletin du mercredi 10 juin 2026. L'organisme Emprise Espace Urbain a lancé une vaste campagne de verdissement visant la plantation de 1000 arbres d'ici l'été 2027. Le projet a débuté aux appartements 5 et 10 dans le secteur de Mézeray, où plus d'une centaine d'arbres à grand déploiement seront plantés pour réduire les effets de la pollution atmosphérique et sonore provenant notamment de l'autoroute Félix-Leclerc. Selon l'organisme, cette future forêt urbaine contribuera à améliorer la qualité de l'air pour les résidents du secteur. Lisez le texte complet sur le ckiafm.org dans l'onglet « Actualité ». Les groupes membres du FRAPRU à Québec se mobilisent aujourd'hui contre le logement intermédiaire, un concept de logement jugé trop cher et introduit par la Coalition Avenir Québec. Les logements intermédiaires sont souvent prisés par la Société d'habitation du Québec au sein des projets de logements sociaux, ce que dénoncent vivement les organisations. Alors que la session parlementaire tire à sa fin, les groupes veulent envoyer un message clair au gouvernement. Le rassemblement a lieu devant les bureaux de la SHQ au 700 rue Jacques-Parizeau. Toujours au sujet du logement, un rapport indépendant soutient que la réforme du financement du logement subventionné au Québec a profondément changé la nature des projets construits. Selon le chercheur Louis Godreau de l'UQAM, le remplacement du programme Accès Logis par de nouveaux programmes de logement dits « abordables » repose davantage sur l'endettement auprès des institutions financières. Cette formule oblige les organismes à générer plus de revenus pour rembourser leurs prêts, ce qui pousse les loyers vers les prix du marché plutôt que vers la capacité de payer des ménages à faible revenu. Le rapport conclut que de nouveaux programmes favorisant des logements souvent plus petits et moins accessibles aux personnes les plus vulnérables, alors que l'aide gouvernementale est davantage orientée vers le financement de projets que vers l'abordabilité des loyers. Plus de 500 personnes se sont rassemblées hier pour déposer une motion de blâme devant les bureaux de la première ministre Christine Fréchette à Saint-Constant. Le mouvement Le Communautaire About dénonce qu'après plus de 40 jours d'attente et de demandes répétées pour une table de négociation, le gouvernement n'a toujours pas répondu à l'appel. Hier se tenait l'événement Vanier se rassemble derrière la chapelle spectacle. Dans un événement festif coordonné par la Ruche Vanier, plusieurs organismes et citoyens se sont réunis afin de manifester leur désir de voir se concrétiser un projet de maison de quartier sur une parcelle de terrain appartenant à Hydro-Québec. CKIA était sur place pour une émission spéciale. Celle-ci est disponible en rattrapage sur SoundCloud ou via le ckiafm.org. C'est ce qui complète cette édition. Au nom de toute l'équipe, bonne journée à l'antenne de CKIA 88.3 FM et CKIAFM.org.

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4: Bonjour, ici Julianne Perrault et voici votre bulletin du mercredi 10 juin 2026. L'organisme Emprise Espace Urbain a lancé une vaste campagne de verdissement visant la plantation de 1000 arbres d'ici l'été 2027. Le projet a débuté aux appartements Saint-Pédis dans le secteur de Mézerain, où plus d'une centaine d'arbres à grand déploiement seront plantés pour réduire les effets de la pollution atmosphérique et sonore provenant notamment de l'autoroute Félix-Leclerc. Selon l'organisme, cette future forêt urbaine contribuera à améliorer la qualité de l'air pour les résidents du secteur. Lisez le texte complet sur le ckiafm.org dans l'onglet « Actualité ». Les groupes membres du FRAPRU à Québec se mobilisent aujourd'hui contre le logement intermédiaire, un concept de logement jugé trop cher et introduit par la Coalition Avenir Québec. Les logements intermédiaires sont souvent prisés par la Société d'habitation du Québec au sein des projets de logements sociaux, ce que dénoncent vivement les organisations. Alors que la session parlementaire tire à sa fin, les groupes veulent envoyer un message clair au gouvernement. Le rassemblement a lieu devant les bureaux de la SHQ au 700 rue Jacques-Parizeau. Toujours au sujet du logement, un rapport indépendant soutient que la réforme du financement du logement subventionné au Québec a profondément changé la nature des projets construits. Selon le chercheur Louis Godreau de l'UQAM, le remplacement du programme Accès Logis par de nouveaux programmes de logement dits « abordables » repose davantage sur l'endettement auprès des institutions financières. Cette formule oblige les organismes à générer plus de revenus pour rembourser leurs prêts, ce qui pousse les loyers vers les prix du marché plutôt que vers la capacité de payer des ménages à faible revenu. Le rapport conclut que de nouveaux programmes favorisant des logements souvent plus petits et moins accessibles aux personnes les plus vulnérables, alors que l'aide gouvernementale est davantage orientée vers le financement de projets que vers l'abordabilité des loyers. Plus de 500 personnes se sont rassemblées hier pour déposer une motion de blâme devant les bureaux de la première ministre Christine Fréchette à Saint-Constant. Le mouvement Le Communautaire About dénonce qu'après plus de 40 jours d'attente et de demandes répétées pour une table de négociation, le gouvernement n'a toujours pas répondu à l'appel. Hier se tenait l'événement Vanier se rassemble derrière la chapelle spectacle. Dans un événement festif coordonné par la Ruche Vanier, plusieurs organismes et citoyens se sont réunis afin de manifester leur désir de voir se concrétiser un projet de maison de quartier sur une parcelle de terrain appartenant à Hydro-Québec. CKIA était sur place pour une émission spéciale. Celle-ci est disponible en rattrapage sur SoundCloud ou via le ckiafm.org. C'est ce qui complète cette édition. Au nom de toute l'équipe, bonne journée à l'antenne de CKIA 88.3 FM et CKIAFM.org.

Allô tout le monde, bienvenue à cette autre édition de Culture en compagnie de Julie Rion, à l'animation, la réalisation et la mise en onde. Aujourd'hui, chers auditoires, on a une émission assez pleine à craquer. Là, il y a plein de sujets, il y a plein d'activités à venir dans les prochains jours. C'est pas une émission, on peut dire, avec des artistes musicaux comme tels. Des fois, on a une émission qui est plus musicale, c'est des musiciens, musiciennes qui viennent parler de leur album, de leur spectacle. Puis là, on est plus aujourd'hui, on peut dire, dans les activités. Il y a comme une thématique involontaire. Ben ça donne bien, comme on dit en bon français, avec l'été qui commence, puis on a le goût de sortir, puis de faire plein d'affaires. En musique, genre plein de belles affaires pour vous, des nouveautés, tout ça. Mais avant, justement, d'entendre une nouveauté de Bon Enfant qui s'appelle Oiseau rare, j'ai quelques petites suggestions d'activités toujours là, pour... Continuons, on peut dire, la thématique. Il y a le parcours des terrasses gourmandes qui est de retour cette année encore. C'est la 11e édition. Ça a lieu le 12 juin dans le quartier Champlain, Place Royale, Vieux-Port. Donc, c'est une présentation de célèbre événement. Ça va avoir lieu le vendredi 12 juin de 15h à 22h dans le quartier de Champlain, Place Royale, Vieux-Port de Québec. L'événement promet aussi la participation au record de 29 restaurants partenaires qui offriront bouchées cocktails concoctées exclusivement pour l'événement, le tout dans une ambiance festive et musicale. Donc, c'est l'occasion de se promener dans un très, très, très beau secteur de la ville de Québec tout en discutant, en dégustant des bouchées pour tous les goûts. Puis il va y avoir aussi des rues réservées aux piétons, des espaces délimités aussi pour déambuler joyeusement, un verre à la main, tout en découvrant ou redécouvrant le magnifique quartier historique de Québec. Il y a 4 forfaits qui sont offerts. Donc, pour participer, il faut acheter un forfait pour avoir accès aux bouchées, tout ça. Donc, il y a 4 forfaits qui sont offerts au coût de 65 $ par personne. Chacun offre un choix différent de 14 arrêts resto. L'accès au quartier demeure bien sûr gratuit pour tous et plusieurs des restaurateurs participants offriront des bouchées en vente le jour de l'événement. Donc oui, ça prend le passeport si on veut pleinement profiter de l'événement, mais on peut aussi déambuler puis acheter là, des bouchées en vente là, par les restaurateurs participants. Il va y avoir aussi de la musique. La soirée sera animée par le Festival Folk Expression qui se déploiera tout au long du parcours de 2 km sur 5 scènes qui vont se retrouver à la place des Canotiers, place FAO, place Royale, parc Félix Leclerc dans le Petit Champlain et sur la rue du Cul-de-Sac. Donc, parcours Terrasse Gourmande, 12 juin, vendredi 15h à 22h. On peut avoir plus de détails là, sur le site web, en ligne, non, sur le site web de Célèbre Événement. Il restait des places, m'a-t-on dit, il restait des passeports disponibles mardi. Donc, il fallait faire un petit Google parcours des terrasses gourmandes pour avoir vos billets puis avoir plus d'informations sur l'événement. Il y a aussi Où tu vas quand tu dors en marchant, qui est toujours à l'affiche, là, c'est gratuit. Représentation de jour et de soir dans le quartier Saint-Sauveur à intersection des rues Marie de l'Incarnation et Guyard. Donc, les représentations qui restent... il en reste-tu? Donc, en tout cas, il y a aussi le Carrefour international de théâtre qui est présenté, lui, se termine en fin de semaine, donc le 13. Mais où tu vas quand tu dors en marchant? Bien, mon Dieu, c'est terminé. mais par contre, lui... Le Carrefour international de théâtre, Carrefour Théâtre, lui, est toujours à l'affiche. Ça se termine le 13 juin. Donc, plusieurs activités encore qui restent en fin de semaine. Allez sur carrefourtheatre.qc.ca, carrefourtheatre.qc.ca pour avoir la programmation complète de ce qui se passe en fin de semaine. Donc, au Carrefour Théâtre, bien, c'est pour la dernière fin de semaine du Carrefour de théâtre. En musique, bon, comme je vous disais, j'ai à avoir Bon Enfant, j'ai à avoir Pataugeoire, une autre nouveauté. Bien, on commence ça, comme promis, avec Oiseau rare, Bon Enfant, à Culture sur CKIA.

0: C'était Marie-Denise Pelletier avec une nouvelle version de Pour une histoire d'un soir. Oui, oui, c'est tout nouveau, tout chaud, en version remixée, un petit peu plus dense qu'on peut dire que la version classique. Avant, on a entendu d'autres nouveautés à Culture sur CKIA FM. On a entendu Bon Enfant, on a entendu aussi Patourgeoire, tout juste avant Marie-Denise Pelletier. Je vous transporte maintenant du côté du Théâtre Beaumont-Saint-Michel. Il y a une nouvelle comédie qui prend l'affiche. Pour nous en parler, on reçoit l'un des comédiens de cette comédie-là appelée « Quelle famille? » C'est Patrice Cocroux qui est avec nous au téléphone. Bonjour, bonjour!
1: Oui, bonjour à vous, bonjour!
0: Bonjour! Donc, sans dévoiler les punchs, j'aimerais que vous me parliez un peu de l'histoire, de la trame narrative de « Quelle famille? » qui est à l'affiche dès le 17 juin à Beaumont-Saint-Michel cet été.
1: Exactement. Je dois dire qu'on est très, très heureux parce que, d'une part, c'est une distribution et une équipe formidable. En plus, il y a des milliers de billets vendus. On va jouer beaucoup cet été. Ça s'annonce, en tout cas, très, très bien. C'est ma deuxième année à Beaumont-Saint-Michel. J'y étais l'été dernier pour la première fois. C'était dans le cadre du 50e. Là, cette année, c'est le 51e. J'adore cet endroit. Il y a le souper buffet, tout ça. L'endroit est magnifique. Les gens adorent aller là. Puis c'est très

0: Michel, c'est Caroline Darden, et Bernard, qui est joué par Sébastien Dodge. Ils sont là, dans leur maison, et là, tout à coup, ça sonne à la porte, et c'est la mère de Michel qui arrive avec sa valise, parce qu'elle est en maudit, elle veut divorcer de son mari, qui est Raymond, que je joue. Je joue le mari de Denise. Denise, c'est Suzanne Champagne, moi, je suis Raymond, son mari. Donc, elle, c'est la mère de Michel, qui habite à Lévis, et de Sébastien, son mari. Et là, ensuite, on apprend au fur et à mesure qu'il y a d'autres problèmes conjugaux qui se manifestent au fur et à mesure que les personnages arrivent les uns après les autres. Alors, on a Carl Béchard qui incarne Papy, le doyen. Il y a également Jacob Dardenne-Girard qui joue François, le conjoint, le nouveau conjoint de Annie, qui est joué par Eva Daou. Donc, c'est ça. Alors, c'est un... Il devrait y avoir à l'entrée du théâtre, normalement, une espèce de pictogramme où vous allez pouvoir un peu vous démêler dans tout ça, mais les personnages sont tous liés par les liens du mariage ou les liens du sang, si on veut. Et c'est une série de quiproquos, et c'est bien ficelé, c'est bien écrit, et Jacques Girard, là, est un très, très bon metteur en scène, un très bon directeur d'acteurs. Alors, il nous inspire beaucoup. Toutes les personnes liées à la production, costumes, décors, éclairage, musique, se greffent de façon harmonieuse avec le projet. Donc, c'est très coloré. Les gens vont beaucoup s'amuser. C'est en deux parties, deux actes. Et voilà. Donc, je vous en dis pas plus pour l'instant, mais il y a beaucoup de rebondissements et c'est bien écrit et les gens vont rigoler.
1: Et on dit que, sans trop dire, que les histoires d'amour dans cette famille-là sont assez compliquées, merci.
0: Ils sont très compliquées. Mais en tout cas, je vous laisse découvrir de quelle façon tout ça va se résoudre. Mais c'est compliqué, puis c'est cette surenchère d'éléments moteurs et compliqués qui apporte l'aspect comique. Et drôle de ça, et c'est nos looks qui sont formidables. On a des looks, là, j'adore ça. C'est le fun, moi je considère toujours qu'être un acteur, c'est être comme un enfant. On aime se déguiser, hein. On aime se transformer, puis voilà.
1: Et vous parliez un peu tout à l'heure, en début d'entrevue, des particularités du théâtre Beaumont-Saint-Michel. Avez-vous l'impression un peu d'être en vacances quand vous jouez à cet endroit?
0: Oui, là, évidemment, on est dans la semaine d'entrée en salle. On est arrivé lundi le 8, là, entrée en salle. Puis là, évidemment, on marche dans le décor, on règle les affaires, les angles de vue pour que tout le monde voit tous les personnages tout le temps. C'est des ajustements techniques. Donc, ce soir, on enchaîne, demain, après-demain, samedi. Donc, c'est vraiment pour roder la production. Lundi prochain, le 15, c'est la générale, ce qu'on appelle la générale, c'est ce qui précède la première, avec le photographe qui va prendre des photos. Le lendemain, il y a une générale publique avec quelques amis. Et le 17, c'est la première devant le grand public. Et on joue jusqu'à la mi-août, là, pour l'instant. Oui, effectivement, on a cette impression d'être en vacances. L'été dernier, je me suis beaucoup baladé, ce qui va être le cas encore cette année. J'étais allé à l'île aux Grues, à Grosse-Île, l'île aux Coudes, l'île d'Orléans, Québec, Lobinière et tout ça. Saint-Jean-Port-Joli. J'aime beaucoup découvrir des coins et tout ça, puis profiter des journées dont on dispose. Et en plus, on a deux jours de relâche, les dimanches et lundis, donc on peut en profiter pour faire d'autres activités. Voilà.
1: On a parlé un peu du texte, mais pour vous, qu'est-ce qui vous a saisi à la première lecture? Quel est l'élément qui vous a le plus frappé à la lecture du texte de la pièce?
0: Ben c'est l'accumulation de situations de quiproquos. Donc c'est au départ, bon, ça semble OK, bon, il y a un problème, OK, et là, c'est graduellement, au fur et à mesure que les personnages arrivent les uns après les autres, parce que c'est bien structuré à ce niveau-là. L'arrivée des personnages les uns après les autres, donc apporte des couches supplémentaires de complexité, puis donc de rire. Et donc la structure de la pièce est intéressante pour ça.
1: Aussi, qu'est-ce qui est bien avec le théâtre Beaumont-Saint-Michel, c'est l'offre, on peut dire, complète. On peut prendre l'apéro, on peut déguster le buffet signé Cosmos Retard. Donc, on peut faire une véritable sortie, pas juste aller au théâtre, en profiter pleinement.
0: Ça, marcher dans le... Parce qu'il y a... Puis encore les photos de l'expo de l'an dernier. Les gens peuvent voir des différentes informations depuis la fondation du théâtre en 75, les affiches des productions précédentes depuis 51 ans, 50 ans. Donc, c'est agréable. C'est un,

0: un coin qui est inspirant pour marcher, tout ça. Puis pas très loin, à Saint-Michel ou à Beaumont, il y a des petites boutiques, des maraîchers, bon, tout ça, des produits du terroir et tout ça. Donc, c'est un coin qui est très chouette. Ouais, et
1: quelle famille prend l'affiche le 17 juin au Théâtre Beaumont-Saint-Michel? Oui. Vous avez dit qu'il y a des représentations jusqu'à la mi-août. Est-ce qu'il y en a d'autres qui pourraient s'ajouter au calendrier?
0: Il y en a d'autres qui pourraient s'ajouter. Pour l'instant, c'est prématuré de le dire, mais en tout cas, que les gens sachent que je pense que ça va très, très bien au niveau des ventes de billets, donc de l'achalandage. En tout cas, on est très, très encouragés. C'est très encourageant à ce stade-ci, d'autant plus qu'on n'a pas encore commencé. On commence dans à peu près une semaine. C'est très encourageant, puis on se le souhaite, et on souhaite pour le théâtre, évidemment, puis pour le public, qu'on puisse jouer le plus longtemps possible.
1: Donc, les représentations.
0: Parce que c'est rare, oui. Je dois dire. Vous savez, les théâtres d'été, l'an dernier, on a fait 59 représentations, ce qui est exceptionnel en 2026. Moi, ça fait 40 ans que je suis dans le métier. J'ai fait toutes sortes d'affaires, la télé, du cinéma, beaucoup de théâtre. Et autrefois, c'était courant de jouer 70, 80 fois, des grandes tournées, tout ça. Aujourd'hui, c'est beaucoup plus rare. On va jouer des fois 30 fois, 40 fois, puis ça, c'est déjà beaucoup, là. Donc, ça a changé le portrait.
1: Oui, il y a beaucoup de... Que ce soit les salles de spectacle, que ce soit les spectacles comme tels, il y a une baisse d'achalandage. Est-ce que c'est la morosité économique, la situation? Donc, il y a vraiment...
0: Il y a beaucoup de coupures, comme dans plusieurs secteurs. Oui, ça, c'est sûr. Mais le théâtre Beaumont-Saint-Michel se démarque à ce niveau-là, dans la mesure où c'est un théâtre qui a vraiment une banque d'abonnés, on va dire, ou de fidèles, très constant, non seulement de la région de... Je veux dire Appalaches, mais Québec, puis même au-delà, ça rayonne. Et qui, donc, c'est un théâtre qui a une santé, qui est vraiment en santé et qui rayonne, donc qui attire. C'est vraiment remarquable, je considère, après toutes ces années-là. C'est un théâtre qui continue à afficher une santé culturelle vraiment remarquable.
1: Donc, vous passez l'été au Théâtre Beaumont-Saint-Michel. Les représentations de la pièce « Quelle famille » sont à l'affiche du mardi au samedi, dès le 17 juin. Donc, vous passez l'été là-bas à Beaumont-Saint-Michel. Mais après, oui. À l'automne, quels sont vos autres projets professionnels?
0: Ça fait déjà un bout de temps que je travaille sur un solo que j'ai écrit, un solo théâtre. C'est pas du stand-up, c'est du théâtre, mais que j'ai écrit. Je vais amorcer des discussions avec des producteurs. Je cherche essentiellement du financement parce que toute l'équipe est déjà là. Le texte a été retravaillé. Puis j'ai un diffuseur qui m'est fidèle. Je ne le nommerai pas, mais en tout cas, il y a quelqu'un. Et là, je cherche vraiment à ce que ça puisse se réaliser. En fait, le nerf de la guerre, c'est souvent l'argent. Vous savez, là, dans plusieurs secteurs actuellement, il y a des coupures en télé, bon, tout ça, puis dans plusieurs secteurs. Fait que c'est vraiment d'arriver à trouver du financement. C'est ça le truc. Puis sinon, j'ai d'autres projets en tête, puis j'ai du boulot l'an prochain, mais là, c'est un peu trop tôt pour parler de tout ça.
1: Et je rappelle les détails. Quelle famille présente au Théâtre Beaumont-Saint-Michel dès le 17 juin? Représentation du mardi au samedi avec une belle gang de comédiens qui sont de la partie. Patrice Cocoro qui était avec nous. Suzanne Champagne, Carl Béchard, Caroline Dardenne, Sébastien Dodge. Il y avait aussi Jacob Gérard Dardenne et Eva Daou qui seront de la partie.
0: Voilà.
1: Vous pouvez aller sur théâtrebeaumont-saint-michel.com, www.théâtrebeaumont-saint-michel.com, Saint-C-S-T. Pour avoir tous les détails ou vous procurer des billets. Bien, merci beaucoup, Patrice Cocoro, d'avoir été
0: merci
1: les nôtres.
0: Merci. Merci. Au plaisir.
1: Au plaisir. Au en musique, on va entendre une nouveauté. Voici Germaine avec le mari qu'elle voudrait à Sekaya.

0: J'emmène le mari qu'elle voudrait à Sekaya FM. Le festival Koué a lieu cette année du 12 au 14 juin, principalement à Place Jean Béliveau. Il va y avoir aussi le grand spectacle le 21 juin à Place Georges V. Pour nous en parler, on reçoit en studio Mélanie Vincent qui est avec nous. Bonjour Mélanie Vincent!
1: Oui, bon matin!
0: Bon matin! Donc, avant d'entrer dans le vif du sujet et parler de la programmation de cette édition, j'aimerais que vous rappeliez à l'auditoire qu'est-ce que le festival Koué?
1: En fait, le festival existe depuis 2017 et c'est donc notre 9e édition cette année. Et ça consiste actuellement à réunir les 11 nations autochtones au Québec. Parce que très souvent, bien, à l'époque, je me souviens, lorsque le festival a été créé, bien, on avait peu d'occasion finalement de rencontrer les 11 nations à quelque part, sur nos, parce que nos nations sont situées un peu partout et tout. Mm-hmm. Donc, de créer cette occasion-là, de faire une visite en 3 jours de toutes les nations autochtones au Québec, à Québec, eh bien, c'est l'intention qui est derrière tout ça, mais surtout, c'est de faire un rapprochement. Souvent, je pose la question à des gens, est-ce que vous pouvez nommer les nations autochtones au Québec? Les gens en savent souvent sur d'autres pays ou d'autres régions qui sont magnifiques d'ailleurs, mais très rarement, on me répondait « oui, je connais ». Donc, il y a quand même quelque chose à faire. Je crois que la sensibilisation, c'est ça le but de fond. C'est l'objectif de fond de Koué, c'est-à-dire de rejoindre le grand public, les familles, les Québécois, les Québécoises, les gens de toute nationalité pour venir en savoir plus sur nos nations. Et ça se passe en un beau voyage en 3 jours à Québec.
0: Puis il y a beaucoup d'activités qui vont être présentées du 12 au 14 juin à la place Jean Béliveau, entre autres. Là, j'aimerais que vous me parliez un peu des faits saillants. Il y a beaucoup de choses. Je pense pas qu'on puisse passer à travers toute la grille horaire, là, mais quels sont les principaux faits saillants?
1: Bien, écoutez, justement, il y a tellement de choses que je pourrais pas avoir suffisamment de temps pour vous en parler, bien sûr, mais donc, c'est la raison pour laquelle on invite les gens à venir, puis c'est gratuit. Donc, ce qu'il y a à voir, là, surtout, eh bien, on a toujours là des nouveautés. Donc, cette année, on a des nouveaux artistes, on a des nouveaux artisans de toutes les nations. Donc, par exemple, on a ajouté cette année un atelier de fabrication de poupées de maïs pour adultes. Donc, fabrication de mocassins aussi, mais c'est un atelier qui s'adresse aux adultes. Pour les enfants, on a toute l'atelier, on a un espace complet, l'espace jeunesse-famille. On peut fabriquer avec Natacha Rankin et sa famille, eh bien, des petits capteurs de rêve. Et puis, on explique aux gens. Puis, il y a aussi un atelier de fabrication de bâtons de rêve. On fournit le matériel et c'est très, très populaire à chaque année. On a aussi, bon, la forêt des 11 langues autochtones. Il y aura de l'animation qui va se faire sur le site cette année avec ça. On a un nouveau menu à notre restaurant Koué. On a qui a été développé par la traite avec le restaurant Awendake, donc en collaboration. On a également tout ce qui est les prestations culturelles, bien sûr. Les gens aiment beaucoup entendre les tambours, les danses et tout. On explique tout ça. On a également un espace thé et tisane avec des aînés. Les gens peuvent aller partager un thé et jaser avec des aînés de certaines nations. On a aussi vraiment le tourisme est présent, le joli autochtone, une espèce de librairie là, qui est là, notre carte géante avec toutes les nations. Les gens peuvent se poser des questions, des conférences, dans Parlons-en, sur des sujets d'actualité. Par exemple, on a aussi notre espace Savoir et territoire. On a Jean-Luc Canapé qui va être là pour parler de Sous les barrages. Donc, c'est à l'époque avant l'installation des barrages sur son territoire. Il y a aussi, bon, dans l'espace Parlons-en, on va avoir, par exemple, une conférence de Daryl Leroux, qui est un chercheur qui vient parler justement de comment il y a des... de faire attention à ce qu'on appelle les faux autochtones. Donc, de faire de la sensibilisation à ce niveau-là. Alors, on a beaucoup de choses au programme, puis on vous invite à consulter le programme sur notre site web, kouéfest.com, et vous pouvez justement regarder par jour ou par activité qu'est-ce que vous pouvez faire, et il y en a pour tous les goûts.
0: Ça se passe du 12 au 14 juin à Place Jean Béliveau, exposité juste à côté du Centre Vidéotron, mais aussi un grand spectacle qui va être présenté le 21 juin à Place Georges V. Quels seront les artistes présents?
1: Bien, d'abord, on commence... vu que c'est un beau dimanche, là, on a dit peut-être qu'on va commencer plus tôt. Fait que vers 3 heures, on a un DJ qui va juste animer, DJ Jaco, c'est un jeune de la nation Anishinaabe, qui va être là. Ensuite, on a une cérémonie d'ouverture à 16h15 avec des dignitaires là, qui s'adressent à la foule. Mais la musique commence là à partir de 17h. C'est là que les gens sont vraiment invités à venir. C'est Elisabeth Saint-Gelais, qui est une soprano Innu. On a également Johnny Saunders avec son groupe qui vient de Kujawaq, des Inuits. Ensuite, les deux frères de Violent Campground, des Naskapi qui viennent de Kawashikamak, qui est dans le nord du Québec. Ensuite, on a Soleil Launière, qui est de la Nation Innu, mais elle vient avec des invitées féminines, Willows, Edsey, Sandrine Masse. Ensuite, on a Samiane de la Nation Anishinaabe, que vous connaissez sans doute. Et on clôt le spectacle avec Joseph Saranès de la Nation Wendat. Et je pense que ça va être haut en couleur.
0: Puis on a parlé de ce qui se passe, le grand spectacle à Place Georges V le 21 juin, le festival principal Kwid du 12 au 14 à Place Jean-Béliveau, mais il y a d'autres activités hors site aussi qui sont à l'affiche durant l'événement, durant le festival.
1: Le dimanche, là, on a notre partenariat avec le Grand Théâtre de Québec, bien sûr, qui présente le bingo littéraire Kwayatonk. Alors, c'est une activité... Venez voir ça, c'est très agréable, c'est très festif, c'est très, très comique aussi. On rit beaucoup et c'est toujours très populaire. On a aussi le Croissant Coué à 13h, c'est-à-dire à 11h plutôt. Bannick, on appelle ça Bannick. Eux, normalement, ils offrent des croissants puis les gens écoutent un artiste le dimanche au Grand Théâtre. Mais nous, lors du festival, ça fait plusieurs années qu'on fait ça. On a un artiste autochtone qui est Paco qui va être là cette année. Et les gens, on leur offre une bannique avec de la confiture, puis les gens écoutent la musique. Alors voilà, c'est les activités qu'on a hors site cette année.
0: Et est-ce que toute la programmation est gratuite, autant le grand spectacle que le festival?
1: Absolument, oui. C'est un festival qui est complètement gratuit. Pas besoin d'acheter de billets, pas besoin de réserver. Mais on va être très heureux de vous accueillir, que vous soyez beau temps, mauvais temps. En passant, là, nous, nos activités ont lieu, peu importe. On est prêt à ça. Alors, n'hésitez pas à sortir, venir nous voir. Et on va vous accueillir à bras ouverts.
0: Et comment l'événement a-t-il évolué depuis des années? Là, ça fait quelques années que Kwid existe. Comment avez-vous évolué?
1: Bien, écoutez, la manière dont on a évolué, c'est d'avoir, la diversité d'activités, d'essayer de... pas de réinventer la roue, bien sûr, parce qu'il y a le parcours des 11 nations, mais ce qu'on essaye de faire, c'est de montrer de nouvelles choses à chaque année. Par exemple, de ne pas revenir toujours avec le même artisan, avec la même démonstration. C'est d'évoluer dans ce sens-là. Puis d'élargir aussi, des fois, changer des choses ou offrir des nouveaux... La relève aussi, c'est important parce que Kwid, c'est pas... Oui, on a des artistes qui sont connus, mais il y en a qui sont moins connus. Puis c'est important d'impliquer les jeunes. On se donne toujours un objectif à chaque année d'impliquer beaucoup de jeunes autochtones dans la programmation, dont cette année, d'ailleurs, on a plusieurs ateliers, conférences qui se donnent par des jeunes qui viennent parler de leur parcours. Donc, c'est là qu'il faut innover aussi, puis c'est de démontrer que dans nos communautés, nous avons des forces vraiment vives et je pense qu'elles gagnent à être connues. Et c'est ça que je me donne vraiment toujours cet objectif et cette vision-là de pouvoir toujours refléter finalement qu'il y a beaucoup de positifs dans nos communautés et ça vaut la peine de venir voir ça.
0: Et ça, on veut avoir plus d'informations. On a juste effleuré, on peut dire, la programmation parce qu'il y a beaucoup, beaucoup de choses. La meilleure place pour s'informer, avoir la grille horaire complète, c'est à quel endroit?
1: C'est sur notre site Internet kwefest.com.
0: Et je rappelle le Festival Kwid, 12 au 14 juin, Place Jean-Béliveau. Ensuite, grand spectacle, le 21 juin, Place Georges V. Il y a des activités aussi ailleurs, comme au Grand Théâtre. Vous pouvez aller sur le site, le site de Kwid, pour avoir toute l'information, en savoir un petit peu plus sur la programmation. Bien, merci beaucoup, Mélanie Vincent, d'avoir été des nôtres.
1: Ça m'a fait grand plaisir.
0: Voici une artiste qui sera du grand spectacle du 21 juin. À Place Georges V, c'est Soleil Launière à Culture sur Sekaya.

0: Stéphane Archambault cherche à culture. Avant, on a entendu Soleil Launière, qui sera du grand spectacle présenté par Quill le 21 juin du côté de Place Georges V. Ça fait déjà 30 ans pour les Grands Feux et l'Auto-Québec. Donc, 8 thématiques vont être à l'honneur pour cet événement qui a lieu, qui souligne, on peut dire, quasiment la fin de l'été. La première représentation cette année va avoir lieu le 4 août. Pour nous en parler, on reçoit Jean-François Archambault, qui est avec nous. Il est le directeur événementiel pour les Grands Feux de l'Auto-Québec. Bonjour, M. Archambault.
1: Bonjour, bonjour.
0: Bonjour. Donc, 30 ans déjà cette année. Est-ce que vous prévoyez fêter ça en grand?
1: 30 ans, ça se fête en grand. On sait que, on imagine que les auditeurs, là, à chacun de leur partie de 30e anniversaire, ils ont fait quelque chose de gros puis le fun. Puis, on fait la même chose aussi de notre côté.
0: Et quelles seront les thématiques à l'honneur? Je crois qu'on commence ça le 4 août sur une petite note rock'n'roll.
1: Oui, on commence sur une petite note, sur une grosse note rock'n'roll. Donc, thématique rock'n'roll, ça va être super. Il va y avoir des bands live qui vont vous faire revivre les belles années du rock. Ensuite, on y va le jeudi, c'est sous avec Fiesta Latina, qui va être une première de notre côté. Donc, on a bien hâte de pouvoir danser sur les rythmes de samba et de reggae sur les sites. Ensuite, le mardi 11 août, le classique québécois épluchette. Donc, il va y avoir des chansonniers, il va y avoir du blé d'Inde sur place, donc un party de cour arrière à ne pas manquer. Et celle du jeudi 13 août, là, qui est dans mes préférés cette année, ça va être la thématique Halloween. Donc, on va organiser là, un concours du plus beau costume. On a bien hâte de pouvoir voir tous les gens déguisés avec nous sur place. Et ensuite, on est rendu à la 5e thématique, donc déjà à la moitié, le samedi 15 août. Donc, on se souvient que les thématiques sont principalement les mardis et jeudis, mais cette année spécialement, on a deux samedis. Et les samedis, ça commence dès midi. Donc, la thématique là, du samedi 15 août, on est dans les thématiques « New Country ». Un classique de notre côté avec lancer du lasso, taureau mécanique sur place. Donc, on connaît l'amour des gens pour le country maintenant. Donc, vraiment, ça va être une à ne pas manquer. Ensuite de ça, on est rendu le mardi 18 août avec la thématique Cosmos. Donc, venez sur place avec nous. Vous allez pouvoir faire la réalité virtuelle comme si vous étiez dans l'espace et une trame sonore qui va être vraiment, vraiment le fun avec... je peux même vous donner un petit coup qu'il va y avoir du David Bowie là-dedans. On est rendu maintenant à la 7e et avant-dernière thématique, le jeudi 20 août, avec une thématique qu'on ramène pour la 2e année consécutive, Platinum Electro. Donc, avec des DJ sur place, le DJ Shieldy qui va être à Québec, CC The Red à Lévis. Donc, vraiment une soirée à ne pas manquer où ça va groover. Et finalement, la dernière, le samedi 22 août, la 8e thématique, qui est la thématique 30e anniversaire. Donc, encore une fois, un samedi, on rouvre à midi. Puis là, on va vous en mettre plein la vue là, avec un spectacle de pyrotechnie là, qui habituellement est de 20 minutes. Cette fois-ci, on y va pour 30 minutes pour le 30e anniversaire.
0: Et on a parlé qu'il va y avoir des groupes de musique pour la thématique rock'n'roll du mardi 4 août, mais en plus des feux d'artifice, il y a beaucoup, beaucoup d'animation aussi qui est offerte autant du côté de Lévis que du côté de Québec.
1: Oui, on se souvient que du côté de Lévis, on est au Quai Paquet. Du côté de Québec, on était à la Place des Canotiers. Qu'est-ce qui est le fun vraiment dans cet événement-là? On s'appelle les Grands Feux d'Auto-Québec. Hein? Donc, évidemment, le clou du spectacle, le clou de la journée, c'est vraiment le spectacle de feu d'artifice qui est à 22 heures. Mais on veut vous faire venir avec nous le plus tôt possible. Donc, oui, il y a des DJ à partir de 18 heures les mardis et jeudis. Il va y avoir des DJ, des bands. Il y a toutes sortes d'activités gratuites, dont notre photo booth, du maquillage à tous les soirs. Donc, vraiment, venez nous voir sur place le plus tôt possible.
0: Et côté technologie, côté technique, feu d'artifice, est-ce que les choses ont bien évolué en 30 ans? Parce que, bon, si on pense à l'électronique, la technologie se développe à vitesse folle, mais du côté du monde, de l'univers pyrotechnique, est-ce qu'il y a eu des avancées en 30 ans?
1: Je vous dirais, on est loin de l'époque où on allumait les mèches avec une allumette afin de s'assurer que les feux d'artifice fonctionnent. Donc, oui, il y a eu beaucoup, beaucoup d'évolutions. Tout est maintenant fait électroniquement à partir de logiciels informatiques. N'empêche qu'on réalise quand même un défi technique à chaque événement. Là, t'sais, veux, veux pas, on ferme quand même le fleuve Saint-Laurent là, pour à chaque événement. Donc, un des fleuves les plus utilisés, un des cours les plus utilisés au monde. Donc, on ferme le fleuve. On amène une barge qui est remplie là, de feux d'artifice qui est tirée par deux bateaux de chaque côté là, de la compagnie Océan qui s'assure que la barge reste toujours en place, là, tout dépendant là, des courants ou des différentes marées. Donc, déjà, ça, c'est quand même une belle prouesse technique.
0: Et si on veut se promener du côté de Place des Canotiers ou Quai Paquette, c'est gratuit pour regarder les feux. Mais est-ce qu'il y a encore cette année, bon, comme des forfaits VIP, des estrades, des endroits où on peut regarder sans être en admission générale, où on peut bénéficier d'un petit peu plus de confort?
1: Oui, bonne question. Évidemment, nos événements sont tous gratuits et accessibles à tous. Donc, vous venez sur place, vous pouvez profiter des spectacles, des DJ, des groupes de musique, même des activités sur place qui ne coûtent rien. Évidemment, si vous voulez être un petit peu plus douillet, vous voulez arriver un petit peu plus à la dernière minute, on a toujours nos zones de notre section de sièges réservées. Donc, des belles grosses chaises à Adirondack, très confortables. Si vous voulez là, vous procurer ces billets-là, là, on vous invite à venir sur notre site internet lesgrandsfeux.com.
0: Donc, lesgrandsfeux.com pour avoir tous les détails sur la programmation et aussi vous procurer des places si vous désirez être un petit peu plus confortable et non regarder les feux debout. Avant de vous laisser, est-ce qu'il y a des affaires dont on n'aurait pas parlé, des trucs qu'on aurait oubliés en ce qui a trait à la 30e édition des Grands Feux à Québec à partir du 4 août?
1: Encore une fois, là, on vous donne rendez-vous là, les mardis, jeudis de chaque semaine et les deux samedis, le 15 et le 22. Pour notre 30e anniversaire, on est en train de concocter un petit quelque chose de très, très spécial qu'on peut pas encore annoncer, mais restez à l'affût. L'annonce d'un gros ajout sur la programmation va venir sous peu.
0: Oh, donc on surveille ça. Ben, merci beaucoup, Jean-François Archambault, directeur événementiel pour les Grands Feux Loto-Québec, d'avoir été avec nous.
1: Merci à vous et bon été.
0: Merci, bon été. Dans la deuxième heure de culture, on a quand même encore beaucoup, beaucoup de bons stocks. On va jaser avec le comédien Emmanuel Bédard pour Rupture à domicile qui est présenté cet été au Théâtre Petit Champlain. On va vous parler de l'événement La Commission B avec François Deschamps de la brasserie Les Grands Bois à Saint-Casimir. On va jaser aussi avec Patricia Deslauriers pour le Festival Québec Jazz en juin. Un rendez-vous incontournable à culture. Vous êtes avec Julie Réaume à l'animation, la réalisation et la mise en onde, je vous reparle sur le coup de midi.

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0: Bonjour, ici Julianne Perrault et voici votre bulletin du mercredi 10 juin 2026. L'organisme Emprise Espace Urbain a lancé une vaste campagne de verdissement visant la plantation de 1000 arbres d'ici l'été 2027. Le projet a débuté aux appartements Saint-Pédis dans le secteur de Mézeray, où plus d'une centaine d'arbres à grand déploiement seront plantés pour réduire les effets de la pollution atmosphérique et sonore provenant notamment de l'autoroute Félix-Leclerc. Selon l'organisme, cette future forêt urbaine contribuera à améliorer la qualité de l'air pour les résidents du secteur. Lisez le texte complet sur le ckiafm.org dans l'onglet « Actualité ». Les groupes membres du FRAPRU à Québec se mobilisent aujourd'hui contre le logement intermédiaire, un concept de logement jugé trop cher et introduit par la Coalition Avenir Québec. Les logements intermédiaires sont souvent prisés par la Société d'habitation du Québec au sein des projets de logements sociaux, ce que dénoncent vivement les organisations. Alors que la session parlementaire tire à sa fin, les groupes veulent envoyer un message clair au gouvernement. Le rassemblement a lieu devant les bureaux de la SHQ au 700 rue Jacques-Parizeau. Toujours au sujet du logement, un rapport indépendant soutient que la réforme du financement du logement subventionné au Québec a profondément changé la nature des projets construits. Selon le chercheur Louis Godreau de l'UQAM, le remplacement du programme Accès Logis par de nouveaux programmes de logement dits « abordables » repose davantage sur l'endettement auprès des institutions financières. Cette formule oblige les organismes à générer plus de revenus pour rembourser leurs prêts, ce qui pousse les loyers vers les prix du marché plutôt que vers la capacité de payer des ménages à faible revenu. Le rapport conclut que de nouveaux programmes favorisant des logements souvent plus petits et moins accessibles aux personnes les plus vulnérables, alors que l'aide gouvernementale est davantage orienté vers le financement de projets que vers l'abordabilité des loyers. Plus de 500 personnes se sont rassemblées hier pour déposer une motion de blâme devant les bureaux de la première ministre Christine Fréchette à Saint-Constant. Le mouvement Le Communautaire About dénonce qu'après plus de 40 jours d'attente et de demandes répétées pour une table de négociation, le gouvernement n'a toujours pas répondu à l'appel. Hier se tenait l'événement Vanier se rassemble derrière la chapelle spectacle. Dans un événement festif coordonné par la Ruche Vanier, plusieurs organismes et citoyens se sont réunis afin de manifester leur désir de voir se concrétiser un projet de maison de quartier sur une parcelle de terrain appartenant à Hydro-Québec. CKIA était sur place pour une émission spéciale. Celle-ci est disponible en rattrapage sur SoundCloud ou via le ckiafm.org. C'est ce qui complète cette édition. Au nom de toute l'équipe, bonne journée à l'antenne de CKIA 88.3 FM et CKIAFM.org.
1: Vous êtes toujours à l'écoute de Culture sur CKIA FM en compagnie de Julie Réaume à l'animation, la réalisation et la mise en onde. Dans la deuxième heure de l'émission, on a encore plein de beaux sujets pour vous. On vous parle de la commission B à Saint-Casimir, on vous parle de Québec Jazz en juin et on commence cette deuxième heure de culture avec Rupture à domicile qui est présentée cet été au Théâtre Champlain du 24 juin au 15 août. Il y a des supplémentaires qui ont été ajoutés depuis l'annonce originale du spectacle. Pour nous en parler, on reçoit en studio Emmanuel Bédard qui est avec nous. Bonjour, bonjour.
2: Allô.
1: Bonjour. Donc, Rupture à domicile. J'aimerais en savoir un petit peu plus sur la prémisse de ce spectacle-là, de cette pièce estivale-là, sans nécessairement dévoiler tous les tenants, les aboutissants et les punchs.
2: Bien, pour faire un résumé court et pratique, c'est l'histoire d'un homme dont la business est de laisser les gens à la place des autres. Alors, t'es plus bien en couple, tu peux faire appel à mes services et je peux me rendre chez ton conjoint, ta conjointe pour mettre fin à la relation à ta place. J'ai les meilleurs mots, une belle présentation et tout. Alors, son slogan, c'est « Tu peux rater ta relation, mais tu peux réussir ta rupture. » Il n'est jamais trop tard pour faire bien les choses. Alors, voilà. Fait que là, ça, c'est la prémisse. Alors, dans ce cas-ci, c'est que son mandat, c'est d'aller laisser une femme dénommée Catherine au nom d'Hippolyte, qui est son conjoint. Mais quand il cogne à la porte, le rupteur à domicile, c'est sa propre ex à lui qui ouvre la porte. Alors là, bafouille, c'est pas trop, tu sais, doit-il livrer le message pour lequel il a été envoyé? Fait-il semblant qu'il est venu juste la voir parce qu'il avait le goût de la revoir? Et l'intrigue commence à ce moment-là.
1: Est-ce qu'il est encore en relation? Est-ce qu'il a été payé pour annoncer sa propre rupture?
2: Non, okay. C'est ça. Là, peut-être que je l'ai mal résumé. Mon personnage s'appelle Eric. Lui, c'est l'homme dont la business est de mettre fin aux relations à la place des gens. Et donc, il va chez Catherine pour laisser Catherine à la place d'Hippolyte.
1: Oui.
2: Mais c'est la propre ex de Eric. Oui. Voilà. Fait que, mais il pouvait pas savoir parce qu'il y a que le prénom, mais pas le nom de famille. Alors lui, il savait pas. Puis il a pas vu cette fille-là depuis 7 ans. Donc il sait pas qu'elle habite là. Il sait même pas qu'elle est revenue au Canada. Elle était partie en voyage. Il sait rien. Fait que là, il y a juste la surprise d'avoir là. Alors notre intérêt, c'est de savoir qu'est-ce qu'il va faire à partir de là.
1: Oui, ça risque sûrement un peu peut-être de débouler ou peut-être pas mal tourner, mais peut-être. Ou...
2: Ben, le Hippolyte qui veut mettre fin à la relation débarque aussi. Alors lui aussi, on se demande qu'est-ce qu'il revient faire puisque, il y a quelques heures, il mettait le mandat de mettre fin à la relation à Eric. Alors voilà, fait que c'est très, très bien écrit, c'est bien construit, c'est très drôle de par sa situation. C'est intriguant. De suivre l'histoire de ça pour dire « Mais où est-ce qu'on s'en va avec ça? »
1: Et vous êtes entouré de Valérie Laroche et d'Olivier Normand et la mise en scène est de Marie-Hélène Lalande.
2: Exactement.
1: Et à la première lecture du texte, qu'est-ce qui vous a attiré, qu'est-ce qui vous a le plus frappé?
2: C'était vraiment l'idée de pas savoir où on s'en va. Puis, tu sais, je lis beaucoup de théâtre dans le but de sélectionner des pièces estivales. Puis, sans dire que tu vois tout venir, la plupart du temps, il y a comme un setup. Puis tu dis, bon, ben, voyons voir doucement où on s'en va. Mais c'est la première fois qu'en lisant un show de théâtre d'été que je me disais, mais où est-ce que ça s'en va? Pourquoi le personnage reste? Qu'est-ce qu'il dit? Qu'est-ce qu'il dit pas? C'est bon, je dirais que c'est la grande particularité. Je le compare à un page-turner. Tu sais que tu fais comme... Je veux savoir pour vrai ce qui va arriver, alors que je trouve que des fois, au théâtre d'été, ça peut être très loufoque, mais on peut, je dirais, moins s'intéresser à l'histoire en soi. En fait, s'intéresser davantage au contenant qu'au contenu. Mm-hmm. Alors que là, le contenu nous fait « Mais c'est quoi ça? » Fait que voilà. Puis bien évidemment, il faut que ce soit drôle aussi, parce que sinon, on est mal servi en été.
1: Et que ce soit vous ou vos complices professionnels, vous êtes, on peut dire, des habitués du théâtre Petit Champlain l'été, là?
2: Dans le cas de Valérie, elle a déjà joué avec nous là, l'invité en 2022. Et Olivier Normand fait son entrée avec nous au Petit Champlain. Moi, j'ai travaillé souvent avec lui sur d'autres projets. Puis il est particulièrement très drôle dans ce personnage-là d'Hippolyte, un peu survolté.
1: Qu'on vous voit dans toutes sortes de rôles au théâtre, les habitudes des théâtres de Québec, on vous voit souvent sur les planches, des rôles dramatiques, des rôles variés, mais lorsqu'on joue dans une comédie estivale, quel est le principal défi pour un comédien, une comédienne? Parce que, oui, être drôle, ça paraît facile, mais je pense que c'est pas si drôle.
2: Non, c'est définitivement pas si facile. C'est un travail qui se complète au fur et à mesure des représentations, parce que il y a des choses qui sont fondamentalement drôles et simplement drôles, puis tu les fais, ça va marcher la première fois jusqu'à la dernière fois sans erreur, mais il y a tout un autre pan des trucs possiblement comiques qui dépendent de soit un timing très précis, soit une formulation, une façon de le livrer, puis ça, ben, c'est un travail qui prend tout l'été, mais en même temps, c'est ce qu'il y a de passionnant pour un acteur, c'est de trouver à améliorer, à augmenter comment je pourrais dire, le plaisir client, là, tu sais, qui est assis là. Fait que ça, c'est très intéressant. Puis aussi, c'est qu'il faut être, ben, en tout cas, moi, en tout cas, c'est ce que je privilégie, c'est qu'il faut rester au service du spectacle. Parce que si on veut juste être drôle, je peux toujours faire un bruit de pète avec ma bouche, puis c'est pas mal sûr que quelqu'un va rire, mais, tu sais, c'est... Fait que là, il y a toute l'idée de rester dans le cadre, rester au service de la pièce en général, rester au service de ses collègues avec qui tu joues, mais de rester créatif, parce que faut que tout le monde mette l'épaule à la roue pour s'assurer qu'on tire le maximum de rire possible de ce truc-là, tout en étant fidèle à, je trouve, à la sincérité que ça demande, parce que quand c'est vrai, c'est plus drôle que quand c'est pas vrai, mais tu peux pas être trop drabe non plus, parce qu'on n'est pas en plein mois de novembre dans un théâtre de saison. Faut quand même... Fait qu'en tout cas, il y a toutes ces fines lignes-là à atteindre sans les dépasser.
1: Parfois, est-ce qu'on peut l'échapper? Est-ce qu'il peut y avoir des fous rires ou des sorties de script, on peut dire?
2: C'est sûr que ça arrive des fois, sans dire qu'on s'y laisse aller, parce que je m'invite moi-même à une certaine rigueur pour dire... Un fou rire, moi, je pense que c'est toujours pas pire si tout le monde comprend le truc inusité qui vient d'arriver puis que le public en est complice. Tu sais, moi, je me rappelle d'une fois, il y a longtemps, mais tu sais, il y a un personnage qui bottait comme un manteau qui traînait à terre. Tu sais, il faisait juste comme donner un coup de pied dessus. Puis par je sais pas quelle magie de l'antigravité, le manteau s'est comme un peu envolé comme un parachute inversé, puis t'allais s'accrocher à un boom d'éclairage, genre vraiment en haut, genre peut-être à 10 pieds dans les airs, ce qui est absolument pas possible d'un petit manteau en toile. Puis tout le monde le voit, il est suspendu là, évidemment c'était pas prévu parce que c'est impossible à faire, je veux dire, à moins d'être un magicien. Fait que là, mettons, tu ris d'un truc comme ça, tout le monde en est complice, ou la fois où il y a une chauve-souris qui arrive sur scène, évidemment tout le monde est complice de ça. Mais si c'est un truc hermétique entre les acteurs, dans le but de faire rire l'autre, puis là tu l'échappes, puis toi-même tu ris, puis personne n'a compris ce qui était. Moi, des fois, dans ce cadre-là, je me dis, à la limite, c'est mal poli pour le spectateur, parce que le spectateur, il sait pas pourquoi tu ris, puis là t'as l'air pas sérieux, puis c'est pas intéressant. Fait qu'en tout cas, mais force est d'admettre que des fois ça arrive, puis si tout le monde en est, comme je dirais, témoin et participatif, ben à la limite, ça fait juste bonifier l'ambiance rigolote de la soirée.
1: Mais on n'a pas parlé de l'auteur, qui est Tristan Petit-Girard.
2: Oui, auteur que je ne connaissais pas avant de lire ça, mais en fait, il est aussi beaucoup metteur en scène et comédien. Alors, même primé pour certaines de ses mises en scène à la soirée des Molières, et dans ce cas-ci pour le texte de Rupture à domicile.
1: Donc, c'est un texte français qui a été adapté pour le Québec?
2: Oui, ben tu sais, le niveau de langue est ramené pour que ça se passe aujourd'hui ici avec notre façon de parler, puis ces trucs comme ça. Fait que ce n'est pas une adaptation qui dénature la pièce, qui est vraiment comme la même chose, sauf que des fois, mettons, des références qui seraient, mettons, parisiennes, ben là, on les ramène ici pour que ça ait lieu aujourd'hui à Québec, mettons.
1: Et qu'est-ce qui est pratique aussi avec le petit Champlain, c'est que c'est à Québec. On n'a pas besoin de voiture. Si on veut rigoler, voir du théâtre estival, on n'a pas besoin d'aller à l'extérieur. Donc, on peut y aller très, très, très facilement.
2: À pied, avec à vélo, en Uber. Tu peux venir avec la traversier. Il y a plein de façons pratiques de s'y rendre.
1: Vous passez l'été au Petit Champlain du 24 juin au 15 août. Sinon, comment se dessine votre automne, le côté projet professionnel?
2: Il y a la suite des tournages de la saison, j'ai perdu le compte, la saison 5 de Stat. Alors, il y aura ça à l'automne et toujours les projets qui de voix. Je travaille, là, que ce soit de la publicité ou des audiobooks, de la narration, des corpos, c'est bon. Fait que ce sera ça.
1: Est-ce qu'on va vous voir sur les planches à Québec aussi?
2: Oui, allez, au printemps, le dernier spectacle de la saison au Trident.
1: Je vous avais vu dans l'Empire du Castor.
2: Oui.
1: Vous étiez venu nous parler d'ailleurs. Ouais. Très bonne pièce.
2: Oui. Ça a été le fun, ça.
1: Donc, je rappelle les détails pour Rupture à domicile de Tristan Petit-Girard. C'est présenté au Théâtre Petit-Champlain. Ça commence le 24 juin. Il y a des représentations au moins jusqu'au 15 août. Vous pouvez aller sur théâtrepetitchamplain.com pour avoir tous les détails, acheter vos billets. La mise en scène est de Marie-Hélène Lalande. Cette pièce rassemble Valérie Laroche, Olivier Normand et Emmanuel Bédard qui est avec nous en studio. Avant de vous quitter, Emmanuel, qu'est-ce que vous pourriez dire au public pour les inviter à venir voir Rupture à domicile au Théâtre Petit-Champlain?
2: Venez découvrir comment on réagit quand on arrive pour annoncer à son ex que son nouveau chum le laisse.
1: Rupture à domicile dès le 24 juin au Théâtre Petit-Champlain. En musique, on va écouter Millimétrique, mais tout d'abord, merci beaucoup, beaucoup d'avoir été des nôtres, Emmanuel Bédard.
2: Merci de l'invitation.
1: Voici donc Millimétrique à Culture.

0: La Commission B de retour pour une 11e édition. C'est 3 jours de musique et de découverte à Saint-Casimir, dans le coin de Portneuf. C'est vraiment pas loin de Québec. Ça se passe du 19 au 21 juin. Pour nous en parler, on reçoit François Deschamps qui est avec nous via visioconférence. Bonjour!
1: Bonjour, merci de l'invitation.
0: Donc, tout d'abord, j'aimerais que vous rappeliez à l'auditoire, c'est quoi la Commission B, là, avec plus de détails?
1: Alors, la Commission B, c'est un événement qui marie la musique et les arts de rue, ainsi que la bière québécoise, les microbrasseries et tout le talent que le Québec possède, et en musique et dans l'industrie brassicole. Donc, c'est un événement de 3 jours qui se déroule dans un petit village de 1500 personnes à Saint-Casimir. C'est un festival qui se veut à échelle humaine, dans un contexte aussi très convivial et chaleureux. Donc, c'est un événement qui se trouve en plein cœur du village, où les gens peuvent comme ça découvrir de la musique, mais aussi prendre le temps de déguster, de discuter, d'observer, puis de passer un bon moment, une belle fin de semaine.
0: Et cette édition se passe à deux endroits aux alentours de la brasserie, aussi à l'église.
1: Oui, c'est une tradition depuis quelques années. On aime là clore le festival le dimanche matin en douceur dans l'église du village, donc avec un spectacle. Cette année, on est très, très chanceux que Philippe B vienne présenter un spectacle au piano dans l'église. Donc, à toutes les éditions, là, on invite les gens à venir prendre le café avant sur le perron de l'église, sur le parvis, comme à l'époque, jaser, se poser un peu.

0: restrictions. Donc, c'est possible maintenant pour les gens d'arrêter ici, prendre une bouchée puis goûter à plein de bières. Et au premier étage, on a une salle de 430 places avec une programmation régulière à l'année, donc à peu près 2-3 spectacles par mois d'artistes de la scène québécoise et aussi internationale qui passent par chez nous. Donc, ça nous fait un gros volume d'activités culturelles pour un petit village de 1500 personnes.
1: Donc, vous avez conservé, on peut dire, la salle de cinéma, l'espace qui était consacré à vos projections publiques ou réunions avec les Chevaliers de Colomb, donc la vie dans le village.
0: Tout à fait. La salle a été améliorée pour la sonorisation. Puis on a toujours des activités de cinéma avec le Cinécool Club Saint-Casimir. Donc, on a aussi une offre en cinéma, en documentaire, pour continuer à faire vivre cette tradition-là. Donc, ça fait que le volet culturel, des activités des Grands Bois, ben, c'est à l'année finalement, là, donc avec le festival, avec la salle de spectacle. Et on est aussi un lieu qui accueille les événements pour le jeune public, donc les écoles de la région. Régions peuvent venir chez nous pour avoir accès aux spectacles jeunesse tout au long de l'année. Ça fait aussi partie des mandats de l'organisme, puis c'est quelque chose qui nous tient vraiment à cœur de pouvoir poursuivre là, ce travail-là.
1: Et avec la commission B, on a parlé de la programmation du dimanche avec Philippe B à l'église au piano, mais il se passe aussi des affaires le vendredi 19, le samedi 20, donc il y a plein de shows dont on n'a pas parlé.
0: Oui, ben c'est ça. C'est certain qu'on a nos têtes d'affiche. Puis je trouve important de le mentionner que avant dans les festivals, il y avait beaucoup la perception, ben ça prend des noms de l'extérieur, ça prend des plus gros noms, alors que présentement la scène québécoise, elle est tellement talentueuse et vivante que c'est un beau problème de même créer une programmation de festival présentement parce que du talent, il y en a énormément, puis les gens sont attachés depuis plusieurs années à cette tradition-là des petits festivals régionaux à échelle humaine. Ben, on a évidemment les noms comme Les Louanges qui sont très attendus, Claude Pelgag aussi qui vient présenter un spectacle à grand déploiement sur la grande scène le samedi, Rose aussi. Un groupe qui est en train d'exploser à l'international. Si vous avez jamais vu ce groupe-là en live, c'est quelque chose en termes d'énergie et de rendu. Puis on fait toujours une place aussi aux artistes de certaines scènes qui sont un peu moins présentes dans d'autres festivals, le psychédélisme, de la musique un peu plus expérimentale. Donc on a des groupes comme Atsuko Chiba qui roulent un peu partout à l'international, mais que des fois on entend un peu moins parler ici au Québec. Ben nous, on garde toujours un espace pour ces groupes-là. La Sécurité également, qui sont un peu dans la même situation. Alex Ferns, donc disons, notre credo de programmation, c'est oui, avoir certaines têtes d'affiche qui mettent en valeur la culture québécoise, mais aussi laisser une grande place à la découverte. Et je pense que notre public, il s'est attaché à ça, puis il nous fait confiance. C'est beau de voir que cette curiosité-là, puis que les gens, chaque année, découvrent des groupes comme l'année passée, un Engin de poitrine, par exemple, ou ce genre de choses-là qu'on voit sur des petites scènes, puis qu'après ça, ben, ça passe à un autre niveau.
1: Et selon le communiqué, je vais y aller, corrigez-moi s'il y a eu des petits changements. Donc, vendredi, Rose, on en parlait, Les Louanges, Requin Chagrin, Vivresse, Mal-Aimé Soleil, Alex Fearn, samedi, Canyon, Steve & Janie Jackson, Pieds Légers, Corridor, Atsuko Chiba, Claude Pelgag, La Sécurité, ensuite Martin Lizotte, et aussi le dimanche, Philippe B, on en parlait.
0: Oui, puis Martin Lizotte, ben c'est aussi une offre qu'on aime bien faire, c'est que lui, c'est de l'improvisation jazz. Donc, on a une toute petite scène sur le bord de la rivière pour aller se poser un peu. Et plusieurs fois par jour, Martin et ses acolytes, ben en fait, ils improvisent selon ce que le public lui demande, avec des mots, avec des thématiques. Donc ça aussi, c'est quelque chose qu'on aime, qu'il se fasse de la création en direct dans le festival. Donc ça aussi, c'est quelque chose qu'on aime beaucoup permettre comme terrain de jeu pour des musiciens, en fait, qui adorent cette expérience-là.
1: Et en plus, on peut évidemment boire, manger sur place, se restaurer tout en écoutant des spectacles de musique.
0: Oui, c'est une vingtaine de microbrasseries d'un peu partout au Québec qui viennent sur place, donc avec leur kiosque. C'est pas seulement que l'on vend leur bière, ils sont vraiment là. Et ça, ce qui est intéressant de ce côté-là, c'est aussi la rencontre avec les artisanes puis les artisans du milieu de la bière. Ça permet d'échanger, de discuter. Fait qu'on tient aussi beaucoup à cette proximité-là.

0: et au côté convivial là, que ça apporte.
1: Et chez vous, qu'est-ce qui est tendance en ce moment côté bière? Parce qu'une secousse, il y a quelques années, c'était juste la IPA. Tout le monde n'en avait que pour l'IPA.
0: Oui.
1: Là, qu'est-ce que vous sentez là, comme courant? Là, qu'est-ce qui est populaire côté bière chez vous?
0: Ben là, c'est un peu plus les bières de soif, d'inspiration européenne, là, les bières, les pils, bavaroises, tchèques, des bières qui sont quand même assez rafraîchissantes et craquantes avec, en gardant un petit peu d'amertume. Fait que c'est plus vers ça présentement là, que qu'on sent l'intérêt. Puis aussi beaucoup les bières sans alcool. Là, ça, c'est vraiment quelque chose qui est très intéressant. Ils s'en brassent d'excellentes maintenant au Québec. Alors, les bières sans alcool, c'est rendu une grosse partie aussi là, du volume de production.
1: Et pour les billets, pour assister au spectacle de la Commission B, qui ont lieu du 19 au 21 juin à Saint-Casimir, comment ça marche? Est-ce qu'il y a des billets par soirée? Il y a des passeports? Comment ça fonctionne?
0: C'est les deux, donc c'est possible de se procurer un passeport pour la fin de semaine sur le système de billetterie, le point de vente.com. On rappelle que c'est gratuit pour les enfants, donc c'est un festival avec un volet jeunesse familiale. Donc, il y a beaucoup de gens qui nous demandent, est-ce que c'est correct que je vienne avec mes enfants? Oui, on a du cirque, on a tout ça, et c'est gratuit pour eux toute la fin de semaine. Sinon, c'est possible également de se procurer des billets pour la journée, donc par journée de spectacle.
1: Et on peut avoir de l'information aussi sur le site lacommission.ca, lacommission.ca pour avoir plus de détails. Je rappelle les principales informations, la commission B à Saint-Casimir, 19 au 21 juin. Spectacle, bouffe, bière et j'en passe. La 11e édition, ça se passe côté de l'église et aussi aux alentours de la brasserie. Sur place à Saint-Casimir. Ben, je vous remercie beaucoup, beaucoup d'avoir discuté avec nous pour justement cet événement, la Commission B, qui se déroule pas loin de la brasserie des Grands Bois à Saint-Casimir et à l'église de Saint-Casimir. Ben, merci beaucoup, beaucoup d'avoir été des nôtres, François Deschamps.
0: Merci beaucoup.
1: Et en musique, on va entendre la sécurité, mais tout d'abord, voici Clos Pelgag qui sont de la Commission B cette année.

0: 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C'était La Sécurité avec Nana. Avant d'entendre Claude Pelgag, Le Goût des Mangues, tout le monde, ce beau monde-là sera à la Commission B qui a lieu à Saint-Casimir. Dans cette fin d'émission, on va entendre l'entrevue que j'ai réalisée avec Patricia Deslauriers pour parler du Festival Québec Jazz en juin, mais voici un petit peu de musique en attendant à Culture. Vous êtes en compagnie de Julie Réaume à l'animation, la réalisation et la mise en onde.
1: C'est maintenant, on peut dire, une tradition à Culture. On vous parle du Festival Québec Jazz en juin, qui va avoir lieu cette année du 25 au 28 juin. Pour nous en parler, on retrouve Patricia Deslauriers de Québec Jazz en juin, qui est avec nous via visioconférence. Bonjour!
2: Bonjour, Julie!
1: Donc, cette année, encore une fois, vous nous avez concocté une belle programmation et pour les gens qui aiment beaucoup le jazz, mais aussi pour les personnes qui sont un petit peu plus curieuses. Donc, j'aimerais qu'on commence d'abord par savoir ce qui se passe en salle, ce qui se trame en salle pour Québec Jazz en juin.
2: Oui, ben en fait, on a un gros, gros programme en salle et puis un beau programme extérieur aussi, un gros programme extérieur aussi. Donc, je ne sais pas si on va avoir le temps de tout regarder ensemble, mais notre spectacle signature, qui est le spectacle d'ouverture avec l'hommage à Jaco Pastorius, je pense que c'est vraiment quelque chose qui est assez extraordinaire parce que c'est un spectacle unique. Il se fait qu'à Québec. Il est monté de toutes pièces pour Québec Jazz en juin. Donc, il n'existe pas ailleurs. Il se fait une fois, puis c'est à Québec qu'il faut venir le voir. Et ça, c'est quand même assez exceptionnel. À chaque année, en fait, on essaie de donner de la lumière puis de mettre en lumière, en fait, un artiste de chez nous. Et cette année, c'est Karl Mayotte qui réalise en quelque sorte son rêve parce que Karl, ses deux idoles, c'est Alain Caron et Jaco Pastorius. Jaco Pastorius, pour ceux qui ne savent pas, c'est vraiment le maître des bassistes électriques. Il a révolutionné la basse électrique. Donc, partout dans le monde, il a fait des idoles. En fait, c'est un idole pour plein de bassistes. Et il a révolutionné la basse. Et donc, Karl, ce soir-là, va jouer la musique de Jaco Pastorius avec son idole, Alain Caron, et deux autres super bassistes, dont Gabriel Gémina et Rémi-Jean Leblanc. Ça va être une soirée vraiment exceptionnelle. Et puis, c'est la musique de Jaco Big Band. C'est une musique qui est peu jouée, même partout dans le monde. On a acheté les partitions en Europe, un peu partout. C'est vraiment un matériel qui n'est pas joué souvent. Je suis pas sûre que ça a vraiment été joué, un concert comme ça, en tout cas au Québec. On est vraiment fiers. Donc, ça va être toute une fête là, ce soir-là pour 24 musiciens sur scène. Valérie Clio qui va venir chanter deux chansons. Ça va être une superbe soirée. Il ne faut pas la manquer.
1: Et ça se passe, je ne me trompe pas, le 25 juin au Théâtre de la Cité universitaire.
2: Oui, c'est ça, au Théâtre de la Cité universitaire. Et puis, ben, ce même soir-là aussi, en ouverture encore, mais au Grand Théâtre de Québec, c'est Don Tolley Watson. Qui, pour ceux qui préfèrent le jazz vocal, c'est une grande dame du jazz qui a été beaucoup associée au blues et qui revient à ses sources avec un projet jazz. Et donc ça, c'est vraiment notre soirée chouchou, si on peut dire. Et puis aussi au studio TELUS, il faut dire qu'à 18h, le jeudi, le vendredi, le samedi, on a des spectacles donc qu'on dit en 5 à 7, qui sont à 6 heures. Thierry du Sablon qui lance son album, un gars de Québec. On est fiers avec Québec Jazz en juin de mettre en lumière des Québécois, des gens de la ville qui font du jazz parce qu'on a vraiment des artistes incroyables là, à Québec. Alors ça, c'est le jeudi. Le vendredi, on a Zeda, pour ceux qui préfèrent le nommer ainsi, qui est un super groupe de jeunes Québécois aussi. Et le lendemain, on a un groupe français, en fait, le 27 juin, qui s'appelle Émile Londonien. C'est un trio fantastique pour vraiment là, ceux qui aiment le jazz moderne, le beat, le house, le broken. Ça va être vraiment, là, on est chanceux de les recevoir parce qu'ils sont de passage au Jazz de Montréal. Alors ça, c'est des spectacles là, à ne pas manquer au studio TELUS. Il y a tellement de choses. Le lendemain de notre show Jaco Pastorius, il y aura Alain Caron et le Quatuor Esca, Quatuor qui est exceptionnel, donc qui rencontre le jazz avec le projet d'Alain Caron, qui est son nouveau projet, en fait, avec Quatuor à cordes et Louis-Vincent Hamel à la batterie, John Roney au piano. Ça va être excellent. Vraiment, il ne faut pas manquer ça. À Montréal, il est complet, ceci dit, ce spectacle-là. Alors là, nous ici, il reste des billets... faites vite. On a aussi des rencontres au LARC, qui est le Laboratoire audio-numérique de recherche-création de l'Université Laval, qui est un endroit qui n'est pas accessible habituellement. C'est un studio d'enregistrement haute fidélité, un secret bien gardé, un des meilleurs studios au Canada, qu'on dit. Et je suis pas mal sûre que c'est vrai. C'est exceptionnel. Piano exceptionnel, acoustique exceptionnelle, qu'une soixantaine de places. Et là, on a des Québécois qui rencontrent des Américains, des Québécois qui rencontrent un Italien. On a des Français aussi avec Charlie Rose. À tous les soirs, on a des super shows, des après-midi aussi. Surveillez là, l'horaire, en fait. On a des spectacles assez incroyables. Et puis, Taylor XT qui termine ça le 27 juin, qui est un pianiste qui a eu 2 Grammy Awards, qu'on reçoit en toute intimité. On est vraiment chanceux de pouvoir s'offrir ça.
1: Également, il y a des spectacles qui sont présentés au Pantôme, un lieu habituellement associé à la musique peut-être un peu plus alternative. Il y a également l'école de musique Arquemuse. Donc, vous rayonnez beaucoup à Québec.
2: Oui, oui. En fait, je suis contente que tu nous le dises parce que oui, notre concert de fermeture avec Papa Groove, on est vraiment fiers. Là, venez fêter la fin du festival. Ils sont festifs, sont funk, sont afro beat, ça va être vraiment la fête. James Brown-ish, tu sais, un mélange de jazz, de party. Ça va être vraiment, vraiment notre soirée de fermeture. Party jazz pour tout le monde debout. On est vraiment heureux que le Pantôme nous accueille. Et puis, il y a Jack Kubaseguin aussi, que j'ai oublié de vous dire, avec les concerts pour toutes les oreilles, alors au Grand Théâtre de Québec, au Studio TELUS. C'est un concept, là, concert pour toutes les oreilles. Donc, ça le dit, c'est vraiment pour les petits, les moyens, les grands, les personnes plus âgées. Le son, c'est moins fort, les lumières sont adaptées, puis c'est à 11h, c'est un concert d'une heure, mais c'est une fanfare. Là, on va avoir l'esprit New Orleans, amenez vos enfants, vos petits-enfants, vos neveux, vos nièces, puis si vous n'en avez pas, venez pas d'enfants, ça va être vraiment festif, ça va être vraiment le fun. 6 musiciens avec l'esprit New Orleans, oui, ça va être le fun.
1: Pour revenir au Pantôme, le 27 juin, il va y avoir aussi le batteur, compositeur, éducateur new-yorkais Curtis Nowosad qui va être là pour son projet Noisy World le 27 juin.
2: Oui, tout à fait. Encore là, on est vraiment chanceux parce qu'on reçoit un band américain qui vient nous visiter. En fait, c'est un Canadien, mais qui est aux États-Unis depuis un bon bout de temps. Avec d'excellents musiciens, le guitariste Andrew Renfro, vraiment bon musicien, le contrebassiste aussi, avec l'invité spécial Joanna Majoko à la voix. Il ne faut pas manquer ça.
1: Donc, aussi, la série Émergence à l'Arquemuse, 27 et 28 juin. L'Arquemuse, on va offrir une vitrine aux jeunes musiciens issus de l'Académie musicale estivale Ensemble Jazz de la Faculté de musique de l'Université Laval. Donc, il y a encore une fois une belle programmation en salle, cette fois consacrée à la relève.
2: Oui, oui, oui. Puis les étudiants de l'Université Laval aussi, les ensembles de l'Université Laval. Alors, on est vraiment contents aussi de les accueillir puis de leur donner un autre endroit de diffusion. On a vraiment des bons musiciens, là. Je pense que ce qui va être difficile, là, c'est de choisir dans tout ça mais on a essayé vraiment de faire en sorte que quelqu'un, là, peut vraiment faire un crinqué, peut faire presque tous les shows, là. C'est presque possible.
1: On a parlé des spectacles en salle, mais il y a un volet aussi extérieur. Il y a une programmation gratuite aussi qui s'ajoute évidemment à la programmation en salle, à la programmation en billetterie.
2: Oui, tout à fait. Alors, on a vraiment, vraiment une belle programmation. Ça se concentre en fait cette année sur la rue Magoire, mais c'est pas sur la rue. La rue est pas fermée. La rue est ouverte là aux automobilistes. Les spectacles sont entre la bibliothèque, dans le stationnement, entre la bibliothèque et le Café Smith. Donc, il y a comme ça va vraiment être un air de spectacle. Et dans chaque, en fait, pas dans chaque commerce, mais dans plusieurs commerces, on va avoir des musiciens qui vont s'arrêter pour jouer. Et devant le Roset aussi, l'épicerie, ça va être un autre stage. Donc, ça va être vraiment le fun parce que ça va être un esprit New Orleans, mais bon, avec en conciliation avec, avec le trafic, tout ça. Mais il va y avoir un esprit de fête là, sur la rue Maguire, là, du jazz un petit peu partout. Puis la petite école du jazz au Café Castello. Il faut que je vous l'explique, en fait. On appelle ça la petite école du jazz, mais c'est qu'on va avoir Jérémy Carrier, qui est un super instrumentiste, qui va jouer d'ailleurs dans la programmation avec plusieurs de ses groupes. Vous surveillez ça, vous allez aller voir sur le site. Je n'ai pas les heures. Mais donc, il est avec des instruments, une batterie, une basse, une guitare, un piano. Et là, tout le monde peut avoir des écouteurs, donc chacun peut essayer l'instrument, la batterie est électronique. Petits et grands, là, pas besoin d'être petit, on peut avoir l'âge qu'on a, puis dire, oh, je vais aller essayer une batterie, tiens. Et il va nous coacher sur les instruments, mais aussi il va faire en sorte qu'on peut jouer ensemble. Il va nous montrer comment on peut jouer ensemble. Donc, en famille, entre amis, venez essayer les instruments, graciosité Long and McQuaid. Donc, on a un beau partenariat avec le Castello, le Long and McQuaid, et puis c'est vraiment le fun pour vraiment aller s'amuser, aller voir comment ça se... Tu sais, quand on est dans un band, c'est quoi là, l'esprit?
1: Avant de vous laisser, Patricia Deslauriers, pour Québec Jazz en juin, qui a lieu cette année du 25 au 28 juin, est-ce qu'il y a des éléments de programmation dont on n'aurait pas parlé, des choses importantes à souligner pour cette édition de l'événement?
2: Oui, Saad, un groupe africain qui est de passage au Québec, qui va être gratuit sur, en fait, donc on dit sur la rue Maguire, mais c'est pas sur la rue, sur notre stage entre la bibliothèque et le Café Smith. Donc, Saad, aussi Jordan Officer, oui, Jordan Officer, rien de moins, vendredi soir, qui est notre tête d'affiche. Et puis, cours de danse en ouverture. Avec l'école de jazz Porto Swing et un super band. Donc, cours de danse, des danseurs. Ça va être vraiment festif là, à partir de 4h30, 5h, vendredi sur la rue Maguire. Et aussi, dans Saint-Sauveur, on a des spectacles samedi et sur le Parvis aussi, sur la rue Saint-Jean. Il y a beaucoup de choses. Là. On aurait pu prendre encore une autre heure, je pense.
1: Donc, on rayonne évidemment dans le secteur Sillery, on rayonne dans Saint-Sauveur, on rayonne sur le parvis de l'église Saint-Jean-Baptiste, en plus des spectacles en salle.
2: Oui, effectivement.
1: Et je rappelle les dates, 25 au 28 juin à Québec, en salle et évidemment du côté de Sillery, quartier Saint-Sauveur, quartier Saint-Jean-Baptiste, Québec Jazz en juin. Allez sur www.jazzenjuin.ca, www.jazzenjuin.ca pour avoir la programmation complète et aussi avoir des détails en ce qui a trait à la billetterie. Bien, merci encore, Patricia Deslauriers, d'avoir été des nôtres encore une fois cette année.
2: Merci à toi, Julie.
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Ben, c'est déjà tout pour cette méga grosse émission avec plein de chouettes sorties pour l'été. C'est vrai, il y avait comme une thématique commune. Merci à tous nos invités, toutes nos invités qui étaient là. Merci à vous, chers auditoires. La semaine prochaine, on va être préenregistré. Voici ce qui vous attend, un autre gros programme. Pierre-Luc Funk pour la fête nationale. Marie-Hélène Thibert pour son spectacle hommage à Dalida. On va jaser aussi avec Martin Levac, plein de projets qui vont être à Québec dans les prochains mois. On va vous parler aussi d'une nouvelle expo au Musée des Plaines d'Abraham et beaucoup plus encore. Donc, restez à l'écoute la semaine prochaine pour une autre édition de Culture. Puis le 24 juin, là, on va prendre une petite pause des ondes. Hey, c'est Julie qui vous remercie d'avoir été des nôtres. Ben, j'étais à l'animation, à la réalisation et à la mise en ondes de Culture. Et je vous reparle le 17 juin à 11h. À CKIA FM et CKIA FM pour une autre édition de Culture. Bye!

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12: Bonjour, ici Juliane Perrault et voici votre bulletin du mercredi 10 juin 2026. L'organisme Emprise Espace Urbain a lancé une vaste campagne de verdissement visant la plantation de 1000 arbres d'ici l'été 2027. Le projet a débuté aux appartements Saint-Pédis dans le secteur des Maiserais, où plus d'une centaine d'arbres à grand déploiement seront plantés pour réduire les effets de la pollution atmosphérique et sonore provenant notamment de l'autoroute Félix-Leclerc. Selon l'organisme, cette future forêt urbaine contribuera à améliorer la qualité de l'air pour les résidents du secteur. Lisez le texte complet sur le ckiafm.org dans l'onglet « Actualité ». Les groupes membres du FRAPRU à Québec se mobilisent aujourd'hui contre le logement intermédiaire, un concept de logement jugé trop cher et introduit par la Coalition Avenir Québec. Les logements intermédiaires sont souvent prisés par la Société d'habitation du Québec au sein des projets de logements sociaux, ce que dénoncent vivement les organisations. Alors que la session parlementaire tire à sa fin, les groupes veulent envoyer un message clair au gouvernement. Le rassemblement a lieu devant les bureaux de la SHQ au 700 rue Jacques-Parizeau. Toujours au sujet du logement, un rapport indépendant soutient que la réforme du financement du logement subventionné au Québec a profondément changé la nature des projets construits. Selon le chercheur Louis Godreau de l'UQAM, le remplacement du programme Accès Logis par de nouveaux programmes de logement dits « abordables » repose davantage sur l'endettement auprès des institutions financières. Cette formule oblige les organismes à générer plus de revenus pour rembourser leurs prêts, ce qui pousse les loyers vers les prix du marché plutôt que vers la capacité de payer des ménages à faible revenu. Le rapport conclut que de nouveaux programmes favorisant des logements souvent plus petits et moins accessibles aux personnes les plus vulnérables, alors que l'aide gouvernementale est davantage orientée vers le financement de projets que vers l'abordabilité des loyers. Plus de 500 personnes se sont rassemblées hier pour déposer une motion de blâme devant les bureaux de la première ministre Christine Fréchette à Saint-Constant. Le mouvement Le communautaire About dénonce qu'après plus de 40 jours d'attente et de demandes répétées pour une table de négociation, le gouvernement n'a toujours pas répondu à l'appel. Hier se tenait l'événement Vanier se rassemble derrière la chapelle spectacle. Dans un événement festif coordonné par la Ruche Vanier, plusieurs organismes et citoyens se sont réunis afin de manifester leur désir de voir se concrétiser un projet de maison de quartier sur une parcelle de terrain appartenant à Hydro-Québec. CKIA était sur place pour une émission spéciale. Celle-ci est disponible en rattrapage sur SoundCloud ou via le ckiafm.org. C'est ce qui complète cette édition. Au nom de toute l'équipe, bonne journée à l'antenne de CKIA 88.3 FM et CKIAFM.org.

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1: Bonjour, ici Juliane Perrault et voici votre bulletin du mercredi 10 juin 2026. L'organisme Emprise Espace Urbain a lancé une vaste campagne de verdissement visant la plantation de 1000 arbres d'ici l'été 2027. Le projet a débuté aux appartements Saint-Pédis dans le secteur des Maiserais, où plus d'une centaine d'arbres à grand déploiement seront plantés pour réduire les effets de la pollution atmosphérique et sonore provenant notamment de l'autoroute Félix-Leclerc. Selon l'organisme, cette future forêt urbaine contribuera à améliorer la qualité de l'air pour les résidents du secteur. Lisez le texte complet sur le ckiafm.org dans l'onglet « Actualité ». Les groupes membres du FRAPRU à Québec se mobilisent aujourd'hui contre le logement intermédiaire, un concept de logement jugé trop cher et introduit par la Coalition Avenir Québec. Les logements intermédiaires sont souvent prisés par la Société d'habitation du Québec au sein des projets de logements sociaux, ce que dénoncent vivement les organisations. Alors que la session parlementaire tire à sa fin, les groupes veulent envoyer un message clair au gouvernement. Le rassemblement a lieu devant les bureaux de la SHQ au 700 rue Jacques-Parizeau. Toujours au sujet du logement, un rapport indépendant soutient que la réforme du financement du logement subventionné au Québec a profondément changé la nature des projets construits. Selon le chercheur Louis Godreau de l'UQAM, le remplacement du programme Accès Logis par de nouveaux programmes de logement dits « abordables » repose davantage sur l'endettement auprès des institutions financières. Cette formule oblige les organismes à générer plus de revenus pour rembourser leurs prêts, ce qui pousse les loyers vers les prix du marché plutôt que vers la capacité de payer des ménages à faible revenu. Le rapport conclut que de nouveaux programmes favorisant des logements souvent plus petits et moins accessibles aux personnes les plus vulnérables, alors que l'aide gouvernementale est davantage orienté vers le financement de projets que vers l'abordabilité des loyers. Plus de 500 personnes se sont rassemblées hier pour déposer une motion de blâme devant les bureaux de la première ministre Christine Fréchette à Saint-Constant. Le mouvement Le communautaire About dénonce qu'après plus de 40 jours d'attente et de demandes répétées pour une table de négociation, le gouvernement n'a toujours pas répondu à l'appel. Hier se tenait l'événement Vanier se rassemble derrière la chapelle spectacle. Dans un événement festif coordonné par la Ruche Vanier, plusieurs organismes et citoyens se sont réunis afin de manifester leur désir de voir se concrétiser un projet de maison de quartier sur une parcelle de terrain appartenant à Hydro-Québec. CKIA était sur place pour une émission spéciale. Celle-ci est disponible en rattrapage sur SoundCloud ou via le ckiafm.org. C'est ce qui complète cette édition. Au nom de toute l'équipe, bonne journée à l'antenne de CKIA 88.3 FM et CKIAFM.org.

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3: Bonjour, ici Juliane Perrault et voici votre bulletin du mercredi 10 juin 2026. L'organisme Emprise Espace Urbain a lancé une vaste campagne de verdissement visant la plantation de 1000 arbres d'ici l'été 2027. Le projet a débuté aux appartements Saint-Pédis dans le secteur de Mézerain, où plus d'une centaine d'arbres à grand déploiement seront plantés pour réduire les effets de la pollution atmosphérique et sonore provenant notamment de l'autoroute Félix-Leclerc. Selon l'organisme, cette future forêt urbaine contribuera à améliorer la qualité de l'air pour les résidents du secteur. Lisez le texte complet sur le ckiafm.org dans l'onglet « Actualité ». Les groupes membres du FRAPRU à Québec se mobilisent aujourd'hui contre le logement intermédiaire, un concept de logement jugé trop cher et introduit par la Coalition Avenir Québec. Les logements intermédiaires sont souvent prisés par la Société d'habitation du Québec au sein des projets de logements sociaux, ce que dénoncent vivement les organisations. Alors que la session parlementaire tire à sa fin, les groupes veulent envoyer un message clair au gouvernement. Le rassemblement a lieu devant les bureaux de la SHQ au 700 rue Jacques-Parizeau. Toujours au sujet du logement, un rapport indépendant soutient que la réforme du financement du logement subventionné au Québec a profondément changé la nature des projets construits. Selon le chercheur Louis Godreau de l'UQAM, le remplacement du programme Accès Logis par de nouveaux programmes de logement dits « abordables » repose davantage sur l'endettement auprès des institutions financières. Cette formule oblige les organismes à générer plus de revenus pour rembourser leurs prêts, ce qui pousse les loyers vers les prix du marché plutôt que vers la capacité de payer des ménages à faible revenu. Le rapport conclut que de nouveaux programmes favorisant des logements souvent plus petits et moins accessibles aux personnes les plus vulnérables, alors que l'aide gouvernementale est davantage orientée vers le financement de projets que vers l'abordabilité des loyers. Plus de 500 personnes se sont rassemblées hier pour déposer une motion de blâme devant les bureaux de la première ministre Christine Fréchette à Saint-Constant. Le mouvement Le Communautaire About dénonce qu'après plus de 40 jours d'attente et de demandes répétées pour une table de négociation, le gouvernement n'a toujours pas répondu à l'appel. Hier se tenait l'événement Vanier se rassemble derrière la chapelle spectacle. Dans un événement festif coordonné par la Ruche Vanier, plusieurs organismes et citoyens se sont réunis afin de manifester leur désir de voir se concrétiser un projet de maison de quartier sur une parcelle de terrain appartenant à Hydro-Québec. CKIA était sur place pour une émission spéciale. Celle-ci est disponible en rattrapage sur SoundCloud ou via le ckiafm.org. C'est ce qui complète cette édition. Au nom de toute l'équipe, bonne journée à l'antenne de CKIA 88.3 FM et CKIAFM.org.
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9: Bonjour, ici Juliane Perrault et voici votre bulletin du mercredi 10 juin 2026. L'organisme Emprise Espace Urbain a lancé une vaste campagne de verdissement visant la plantation de 1000 arbres d'ici l'été 2027. Le projet a débuté aux appartements Saint-Pédis dans le secteur des Maiserais, où plus d'une centaine d'arbres à grand déploiement seront plantés pour réduire les effets de la pollution atmosphérique et sonore provenant notamment de l'autoroute Félix-Leclerc. Selon l'organisme, cette future forêt urbaine contribuera à améliorer la qualité de l'air pour les résidents du secteur. Lisez le texte complet sur le ckiafm.org dans l'onglet « Actualité ». Les groupes membres du FRAPRU à Québec se mobilisent aujourd'hui contre le logement intermédiaire, un concept de logement jugé trop cher et introduit par la Coalition Avenir Québec. Les logements intermédiaires sont souvent prisés par la Société d'habitation du Québec au sein des projets de logements sociaux, ce que dénoncent vivement les organisations. Alors que la session parlementaire tire à sa fin, les groupes veulent envoyer un message clair au gouvernement. Le rassemblement a lieu devant les bureaux de la SHQ au 700 rue Jacques-Parizeau. Toujours au sujet du logement, un rapport indépendant soutient que la réforme du financement du logement subventionné au Québec a profondément changé la nature des projets construits. Selon le chercheur Louis Godreau de l'UQAM, le remplacement du programme Accès Logis par de nouveaux programmes de logement dits « abordables » repose davantage sur l'endettement auprès des institutions financières. Cette formule oblige les organismes à générer plus de revenus pour rembourser leurs prêts, ce qui pousse les loyers vers les prix du marché plutôt que vers la capacité de payer des ménages à faible revenu. Le rapport conclut que de nouveaux programmes favorisant des logements souvent plus petits et moins accessibles aux personnes les plus vulnérables, alors que l'aide gouvernementale est davantage orienté vers le financement de projets que vers l'abordabilité des loyers. Plus de 500 personnes se sont rassemblées hier pour déposer une motion de blâme devant les bureaux de la première ministre Christine Fréchette à Saint-Constant. Le mouvement Le communautaire About dénonce qu'après plus de 40 jours d'attente et de demandes répétées pour une table de négociation, le gouvernement n'a toujours pas répondu à l'appel. Hier se tenait l'événement Vanier se rassemble derrière la chapelle spectacle. Dans un événement festif coordonné par la Ruche Vanier, plusieurs organismes et citoyens se sont réunis afin de manifester leur désir de voir se concrétiser un projet de maison de quartier sur une parcelle de terrain appartenant à Hydro-Québec. CKIA était sur place pour une émission spéciale. Celle-ci est disponible en rattrapage sur SoundCloud ou via le ckiafm.org. C'est ce qui complète cette édition. Au nom de toute l'équipe, bonne journée à l'antenne de CKIA 88.3 FM et ckiafm.org.

0: que je l'ai dit la semaine passée, mais cette toune-là, ce thème-là, me fait penser à l'été. Puis on regarde, je pense qu'on a eu une belle semaine jusqu'à maintenant. J'espère que vous en avez profité pour aller vous promener. Puis surtout ceux qui demeurent dans le quartier Saint-Roch, parce que vous allez avoir des mois, des années pas très faciles. Plus facile que personnellement que je pensais, mais pas très facile quand même. On va en parler avec Véronique Vizina qui va être là dans quelques minutes. Sinon, avec Jean-Luc Jolivet. Bon, étant donné que monsieur est occupé, il a décidé de pré-enregistrer les prochaines chroniques. Et donc, dans celle qu'on va vous présenter aujourd'hui, eh bien, on va parler de la place publique des gens qui vivent avec un TCC. On va aussi parler avec Laurence Durocher, qui est coordonnatrice des communications chez Audition Québec. L'année passée, on avait parlé avec Laurence de plaques à vélo avec un pictogramme qui indique que la personne qui est sur le vélo, eh bien, c'est une personne qui a des problèmes auditifs. Donc, il récidive encore une fois cette année avec cette plaque-là. Puis, de ce qu'elle me disait hier en pré-entrevue, eh bien, c'est que ça fonctionne assez fort, merci. Donc, on va pouvoir en reparler avec elle. On va aussi jaser avec Lily Plourde, la directrice générale à la Fédération québécoise de l'autisme. Eh bien, la semaine passée, la Fédération québécoise de l'autisme faisait entre autres partie d'un regroupement qui demandait au gouvernement de respecter les promesses qu'elles font dans le cadre d'une campagne électorale, campagne qui aura lieu, tout le monde le sait, à partir de l'automne prochain. Je pense que c'est en novembre, si ma mémoire est bonne, que les élections auront lieu. Et ben, pour partir cette émission-là, on va accueillir Véronique. Trois fois depuis tantôt, Véronique, que j'aime ton nom, puis je m'en vais dire Véronique Cloutier, mais c'est pas ça. Pas en tout. Je pense que vous n'avez pas le même compte de banque. Oh, on a des petits soucis techniques déjà avec Véronique Vizina. Est-ce que tu nous entends, Véronique?
1: Je t'entends présentement, mais je t'entends.
0: C'est ce que je pensais. On a des problèmes avec Véronique. Souvent, c'est des problèmes d'Internet. Je vais en profiter en attendant qu'elle arrive pour vous dire que c'est coué en fin de semaine prochaine, en fin de semaine qui vient. Malheureusement, il annonce un peu de pluie, mais Véronique va vous en parler un peu plus longuement. Mais depuis quelques années, je trouve que c'est un festival, une organisation qui travaille extrêmement fort pour rendre leur événement accessible. On va faire des visites de terrain à tous les ans depuis quelques années. Depuis qu'ils sont à la plage en Mélibo aussi, ça aide à ce que tout fonctionne bien. Puis, bon, déjà, ils ont les infrastructures du Centre Vidéotron et de la plage en Mélibo. Donc, ça peut aider, mais la volonté que ces gens-là ont à inclure vraiment tout le monde. Puis là, je parle des gens en fauteuil, mais c'est en quadriporteur, en triporteur, toutes les... Même les familles l'ont facile avec la... Bon, on le sait, depuis quelques années, les poussettes sont de plus en plus grosses. Eh bien, ça fonctionne pareil. C'est super agréable. Donc, Véronique est revenue. On va réessayer voir si ça fonctionne. Véronique, est-ce que tu m'entends? Ta-ta-ta-ta-ta. Visiblement, non. Ou à délai très, très important. Véronique, 1, 2, test. Tu devrais essayer ton téléphone sans te servir des ondes ou du réseau Internet. Je remarque que tu es probablement... essaye avec ton téléphone, voir, je ne sais pas si ça peut marcher parce que ou un ordinateur quelconque, je ne sais pas, mais ça fonctionne vraiment pas. Il y a vraiment un gros décalage, j'allais dire décalage horaire, un gros décalage entre ce que tu reçois et ce qu'on on fait. Donc, ben, on va continuer d'essayer. Je vais essayer de t'attraper quand ça fonctionnera, parce que maintenant, ça ne fonctionne pas du tout. Donc, c'est ça. C'est ce que je vous disais. C'est ça. Puis, il y a aussi le festival d'été qui s'en vient dans quoi? Un mois? Je sais pas pour vous autres, mais il me semble que c'était hier, le festival d'été. Puis, bon, il y a eu une première vague de réservations pour les gens en fauteuil roulant ou en fait toutes les personnes handicapées qui vont sur la plateforme. On est encore une fois cette année 250 personnes sur cette dite plateforme. Et puis, donc, j'ai bien hâte de voir s'ils ont fait des travaux intéressants cette année ou s'ils ont eu à faire des travaux, parce que je parlais de Koué tout à l'heure. Il y a le Festival d'été aussi qui fait de gros efforts pour rendre le tout accessible le plus possible. Puis je vous dirais que eux aussi réussissent très bien à faire ça. Donc, c'est un... Allez, puis ceux qui n'ont pas tout réservé leur les spectacles qu'ils voulaient voir, ben je vous invite à aller sur le site fec.ca dans la section Info pratique, vous aurez là. Et dans Info pratique, il y a mobilité réduite. Allez là, vous allez avoir tous les détails. Pour ceux qui auraient même raté la première vague en mai dernier, et puis je constate qu'avec Véronique, ça ne fonctionne vraiment, mais vraiment pas aujourd'hui. Elle vient de m'écrire pour me dire que ça fonctionne vraiment pas. Je la vois. On s'essaye peut-être une dernière fois. Non, malheureusement, ça va être pas possible d'y aller avec la chronique officielle aujourd'hui. Puis en attendant, ben, je vais essayer de communiquer avec l'autre invité, celui qui doit être là, donc à 16h, à 16h20. C'est ça. Ça arrive, les petits soucis techniques. Justement, c'était cool. Elle m'a écrit la personne. Puis on va peut-être essayer de la voir avant. OK. Excusez le petit blanc en onde. Ça arrive dans le temps qu'on... Pas tout le monde qui est habile de faire deux choses en même temps, et je fais partie. En fait, je fais pas partie de cette catégorie-là de gens qui font deux choses à la fois. Donc, on va espérer que l'autre invité puisse se pointer. Puis là, vous allez rire. Tu sais, je veux dire, c'est les aléas, c'est Internet, c'est tout. Ça se peut que ça marche. Ça se peut que ça marche pas. Puis j'ai vu tantôt que Véronique était à l'IRDPQ, soi-disant, le Centre François Charon pour les plus âgés. Et puis, l'Internet là-bas est infernal. Il n'y a rien à faire. Ils ont mis des antennes, ils ont ajouté des trucs. Ça ne fonctionne pas. Donc, c'est triste pour ça, parce qu'il y a beaucoup de gens qui sont là. Je sais pas si vous voyez dans le chat, ceux qui nous regardaient via Internet, mais effectivement que... C'est un défi de faire les choses en direct. Il faut être capable de bien se débrouiller. Mais je pense que c'est pas pire. Mais bref, tout ça pour dire que l'IRDPQ / François Charon, l'Internet est vraiment pas bon. Regardez si j'avais... Donc, je vous ai parlé de Quiz, je vous ai parlé aussi du Festival d'été. Probablement que si Véronique a réussi, ce qui me surprendrait énormément, à se connecter, on va pouvoir parler du bilan de la Semaine québécoise des personnes handicapées qui a eu lieu la semaine dernière. On en a parlé abondamment ici à l'émission. Puis, comme je le disais tantôt, c'est une année électorale. J'ai hâte de voir s'il va y avoir une connexion entre les deux. Ça serait spécial à voir. J'ai bien hâte de voir. Puis, soit dit en passant, les blancs que je fais en nombre sont involontaires, mais c'est vraiment pour tenter de vous donner la meilleure émission possible. que les joies du direct, c'est cela. C'est la première fois hein, que ça arrive aussi, aussi intensément, aussi difficilement, on va dire comme ça. C'est j'ai hâte de voir pour la suite des émissions. Pas des émissions, mais de l'émission. Je ne sais pas si je pourrais pas vous passer Jean-Luc tout de suite. C'est peut-être une idée intéressante, ça, les amis, de tenter de vous... de vous présenter ce que j'ai fait avec Jean-Luc hier, qui, on dirait, n'a... Oui, OK, c'est bon, ça a fonctionné. Je vous télécharge ça. Et puis, je pense qu'on va essayer de faire ça comme ça. Vous passez tout de suite le segment. Visiblement, tout le monde a des problèmes à se brancher aujourd'hui. Je ne sais pas ce qui se passe, mais comme je vous le dis, je vous présente l'entrevue, la discussion que j'aurais dû présenter à la fin de l'émission, je vous la présente maintenant. Et puis, pendant ce temps-là, on va tenter de régler les petits soucis techniques. Oh! Peut-être qu'on va y arriver. Lily!
2: Salut!
0: Tu m'entends bien?
2: Moi, je t'entends bien. Tu m'entends bien?
0: Oui, c'est parfait. On va y aller tout de suite avec toi parce qu'on a eu des petits soucis techniques avec Véronique tout à l'heure. Elle n'arrivait pas du tout à se brancher. Donc, on va prendre l'avance un peu avec toi. Et j'ai dit en début d'émission, j'ai un petit peu parlé de la conférence de presse que vous avez tenue la semaine passée. Si j'ai bien compris, c'est pour renvoyer un message au gouvernement de tenir leurs promesses aux prochaines élections. C'est pas mal ça?
2: On a profité du début de la Semaine québécoise des personnes handicapées pour lancer nos priorités au gouvernement en vue de la prochaine élection.
0: Et c'est quoi? Quelles ont été les demandes qui ont été quelles sont les demandes que vous avez faites pour justement espérer que ce soit respecté?
2: Bien. Là, on a nos six grands axes sociaux et politiques. Okay. Le logement, l'emploi, le revenu, la santé et les services sociaux, l'éducation, le transport et la mobilité. Priorité à travers des priorités. Uh-huh. Là, on a fait une conférence de presse, puis après, chaque groupe va relancer les partis politiques avec ses propres préoccupations. T'sais, la SQDI, la Société québécoise de déficience intellectuelle, vient de lancer son livre avec leurs priorités. Nous, on vient de sortir le livre blanc de nos priorités aussi en lien avec l'autisme. Fait qu'après ça, tout le monde va faire ses revendications.
0: Et pour vous autres, dans ton association, qu'est-ce que vous attendez d'avoir? Qu'est-ce que vous avez demandé? C'est quoi votre... appelons ça une liste d'épicerie.
2: On a une grosse liste d'épicerie. si on y va, juste santé, services sociaux. Allons-y avec la base. Là. Mm-hmm. Si on y va avec santé, services sociaux, il y a eu beaucoup... depuis l'arrivée de Santé Québec, il y a eu beaucoup de coupures, entre autres, dans le soutien à domicile et dans le soutien aux proches aidants. C'est des enveloppes financières auxquelles les personnes ou les parents ont droit pour les aider à continuer à vivre dans des conditions décentes. Ces enveloppes-là ont été coupées beaucoup depuis l'année dernière. Et dans les médias, on va entendre dire, le gouvernement dire non, on n'a pas coupé, on a réévalué. Quand on dit qu'on a réévalué, mais qu'il n'y a pas eu de visite de la travailleuse sociale et qu'on décide de couper la moitié du budget, ce n'est pas une réévaluation, c'est une coupure de service. Il n'y a pas de comment ils appellent ça, là? En tout cas, de mieux être plus efficient. Il n'y a pas de plus d'efficience là-dedans. T'sais, c'est très pernicieux quand tu as une famille qui est vieillissante. Mettons, les parents sont dans la 70 ans. Avec un adulte de plus de 40 ans à la maison avec des grands besoins, l'autiste, ta vie, là. C'est pas vrai que parce qu'il est rendu à 45 ans qu'il est capable de se faire souper.
0: Puis à la limite, c'est, à la limite, cette personne-là est moins autonome.
2: En plus, parce qu'il y a un vieillissement précoce.

0: par leur chèque de solidarité sociale ou le programme de revenu de base. Mais les parents, en autisme, des parents qui ont du soutien à domicile, il n'y en a pas beaucoup. C'est beaucoup du soutien au proche aidant pour du répit. Mais même ces enveloppes-là sont coupées. Ils amputent dans les enveloppes de répit. Parce que tu as 75 ans, ton gars en a 45. S'il y a un moment de ta vie où tu as besoin de répit, c'est bien maintenant. Et alors qu'en plus, les organismes communautaires sont sous-financés, les organismes communautaires qui offrent du répit. Fait que les organismes offrent de moins en moins de répit, puis les parents, ils ont encore moins d'argent. Si tu veux avoir du dépannage, du gardiennage à la maison, on se rappellera que le taux dans le guide, c'est encore 4,60 $ pour avoir une gardienne à la maison. Bonne chance!
1: À 12, ma soeur a 45 ans, à 12 ans, elle gardait pour ce montant-là, ce 4 et quelques-là. Hey, j'ai eu 5 piastres pour garder un enfant une heure.
0: Ouais.
1: Il y a 30 et quelques années. Là.
0: Exactement. Fait que ces tarifs-là n'ont pas d'allure. Fait que les parents se sentent vraiment abandonnés par le gouvernement présentement. Ils sentent vraiment qu'on ne s'occupe pas d'eux autres. Puis qu'en plus, c'est un peu fâchant d'entendre des ministres dire ben non, on ne coupe pas. On est plus efficient. Non, vous coupez. Vous coupez dans le soutien financier aux familles qui se ramassent avec de moins en moins, sont de plus en plus isolés, de plus en plus épuisés.
1: Et, t'sais, moi, je me dis, mettons, je prends pas nécessairement l'autisme, mais en général, si quelqu'un a un soin de 45 minutes, qui est minuté 45 minutes, va pas essayer de le faire en 30. Ça
0: Non,
1: rentre pas.
0: ça rentre pas.
1: Déjà que 45 minutes, c'est serré, va pas y en donner 30 au lieu de 50. Ça n'a juste pas de sens.
0: Un exemple. En notice, tu as quelqu'un qui vient t'aider. Tu as eu de l'argent sous ton domicile. Tu as quelqu'un qui vient t'aider le soir pour faire les retours à la maison après l'école ou le centre de jour, puis t'aider dans les tâches. Mais si la personne, quand elle vient, ton jeune, il va bien, si ça va prendre un temps X, mais si ça donne qu'une journée, il est complètement désorganisé, oublie ça, là. Ça rentrera pas dans l'horaire. Il n'y a rien qui va fonctionner. Fait que là, tout le monde va être stressé. Tout le monde va essayer de travailler vite. Puis on va juste stresser encore plus la personne puis la famille, là.
1: Puis, bon, le soutien à domicile n'est pas toujours à l'heure non plus. S'ils disent qu'ils vont être là à 15 heures, par exemple, mais ça se peut qu'ils soient en retard. Ça fait que ça déboule tout le reste aussi.
0: Ouais. Puis, tu sais, on voit de plus en plus de familles avec plus qu'un enfant autiste. Y a des parents monoparentales, plus qu'un enfant autiste, ou plus qu'un enfant avec différents diagnostics, des différents besoins. C'est très exigeant pour les parents. On n'a jamais entendu autant de détresse de la part des familles. Puis, si on y va vers les adultes autistes, l'étude la plus récente dit qu'il y a 8 fois plus de personnes autistes qui se suicident que de personnes non autistes. La raison principale de ça, c'est le manque de services. Le manque de services qui va causer le développement de défis de santé mentale, entre autres. Fait que moi, des chiffres comme ça, puis que je vois un gouvernement qui abandonne les personnes,
1: Qui s'en lave les
0: qui
1: mains,
0: s'en lave
1: carrément.
0: complètement les mains. Tu sais, des adultes autistes avec un besoin de soutien léger, qui a encore un dossier ouvert dans le réseau de la santé, il n'y en a pas beaucoup. Mais ça a des impacts très grands sur leur qualité de vie, la réalisation de leur projet de vie et clairement sur leur vie, parce qu'avec un taux de suicide qui est 8 fois plus grand.
1: 8 fois. Puis, je vais te lire deux commentaires que notre collègue Marie-France a écrits sur le chat. Elle écrit « Nous, les parents d'enfants lourdement handicapés d'âge adulte, ne sommes vraiment pas une priorité pour le gouvernement de la CAQ. » Premier commentaire. Deuxième commentaire. « Ce gouvernement se préoccupe beaucoup des aînés et des jeunes familles. » Entre les deux, c'est mort. Puis, elle a raison. C'est aussi ma vision. Quand t'es entre les deux, il n'y a rien.
0: Elle a tout à fait raison. Dans toutes les consultations qu'il y a eues sur le plan d'action pour vivre, je sais pas comment ça s'appelle là, pour les aînés, on parle quasiment jamais des personnes en situation de handicap, quasiment jamais. On va parler de toutes les autres catégories de personnes qui vieillissent, mais pas les personnes en situation de handicap. C'est pourquoi, bon, tu sais, je pourrais dire, dans nos priorités, on a le logement. On pourrait penser à créer des logements évolutifs qui vont permettre aux personnes de continuer de s'épanouir tout en vieillissant. Mais il y a déjà des délais d'attente sans fin

0: pour avoir un milieu résidentiel substitut. Hein, on est loin de penser à créer des milieux qui sont évolutifs.
1: C'est quoi? C'est plusieurs fois. Il y a quand même un grand écart entre les deux, je pense. Est-ce que tu...
0: Ben, les délais d'attente, moi, ce que j'entends, c'est entre 9 et 15 ans d'attente.
1: J'avais 8 ans. En tête, j'avais 8 ans.
0: Tu vois? Ça dépend des régions, mais c'est long. C'est long, puis ça ne veut pas dire que tu vas avoir un milieu résidentiel qui répond à tes besoins.
1: Tu vas juste avoir un toit sans tête.
0: C'est ça. Puis on va revenir aux besoins de formation du réseau.
1: Le quoi?
0: Le besoin de formation du personnel de la santé et des services sociaux.
1: Je t'écoute là-dessus.
0: On voit de plus en plus de remises en question des diagnostics, de refus d'accommodement, puis pas juste pour les personnes avec des besoins de soutien léger. Pourquoi refuser de fermer les néons dans une chambre d'hôpital? Hein? Pourquoi? Explique-moi. Pourquoi on va refuser de fermer les néons dans une chambre d'hôpital quand il y a d'autres façons? Il y a généralement des lampes, il y a d'autres choses dans une chambre d'hôpital. C'est pas un accommodement déraisonnable, mais ça, on l'entend souvent. On va refuser de fermer les néons parce que l'infirmière, il faut qu'elle voit ce qu'elle fait. Ça, c'est pas vrai. Fait que ça, c'est un refus d'accommodement pour des besoins simples.
1: J'ai vu personnellement, il y a quelques années, quand j'ai été hospitalisé, des infirmières et ou préposées qui avaient une lampe dans le front, tu sais, avec l'espèce de gros élastique, là. Il y avait ça dans le front, là, puis là, ils faisaient leur affaire. Mais évidemment, quand ils se pointaient à côté de toi, ben c'est la lampe dans le front directement dans les yeux.
0: C'est assez fort.
1: À 4 heures du matin, je ne conseille pas ça à personne.
0: Je comprends donc.
1: C'est vraiment raide comme... Hey, M. Bédard! Quoi? C'est vraiment pas le fun. Je te laisse continuer.
0: Et c'est ça. Fait que... scolaire. Tout le monde a besoin de formation. Il y a une grosse perte d'expertise. Dans le réseau de santé et services sociaux, il y avait une grosse perte d'expertise après la fusion en 2015. Oui, vas-y, excuse.
1: Dans le transport adapté, dans les véhicules de transport adapté, ça ne doit pas être évident non plus. Si le jeune ou plus ou moins jeune, on s'entend, se désorganise et tout ça, puis qu'ils n'ont pas de ressources pour aider, ils n'ont pas... Tu sais, je veux dire, le chauffeur de taxi, mettons, qui est témoin de ça, mentalement, psychologiquement, ça doit être quelque chose. Pourtant, cette personne-là a aucune ressource.
0: Là, je pourrais pas te dire. OK. La situation précise à Québec présentement, je pourrais pas te dire où on en est rendu. Mm-hmm. Ce que je peux te dire, c'est que, encore une fois, dans le transport adapté, avec la volonté, il y a moyen de transporter les personnes autistes avec des comportements défis dans le transport. Mais ça prend de la bonne volonté de tout le monde. Tu mets pas 3 personnes cordées à banquette en arrière. Hein? Donnons-nous du lousse. Parce que moi, je peux pas.
1: Déjà 3 personnes point, là, dans une berline en arrière, là.
0: Je peux comprendre une personne non-voyante assise à côté d'un enfant autiste qui le frappe. Je peux comprendre son désarroi, tu sais. Mais comment on essaye d'éviter ça? Hein? Comment on laisse pas traîner de nourriture dans le taxi? Comment on permet des accommodements qui sont simples? Comment on permet d'avoir une intervenante qui vient faire un petit tour dans le taxi pour voir qu'est-ce qu'on peut mettre en place pour permettre aux personnes de voyager et que tout le monde soit en sécurité? C'est faisable. Ça prend juste la volonté pour le faire, puis il faut respecter certaines règles.
1: En terminant, vous avez fait votre conférence de presse la semaine dernière. Est-ce qu'il y a déjà eu des échos de la part du gouvernement? Est-ce qu'il y a eu une couverture quelconque au niveau médiatique, que ce soit francophone ou anglophone? Parce que la raison pourquoi je pose cette question-là au niveau des médias, c'est que si on regarde un peu, peu importe le type d'handicap, le côté anglophone des médias est beaucoup plus présent pour les différents organismes de défense des droits de personnes handicapées qu'en français. En français, tout passe dans le beurre en français, puis tu arrives du côté anglophone, puis wouh! C'est prime time, là, c'est première nouvelle.
0: Mm-hmm. Mais pas ici.
1: Non, pas ici.
0: Ici, ça va passer aux nouvelles quand une famille est vraiment à bout.
1: Ouais.
0: Puis qu'elle va réussir à intéresser un journaliste, puis là, ils vont faire une entrevue avec ça.
1: Il y a eu aussi en fin de semaine on a eu une manifestation à Québec en avril, je pense, pour les intervenants, tout le communautaire qui est à bout parce qu'ils n'ont pas de financement, qu'ils n'ont pas ci, qu'ils n'ont pas ça. Et ils en ont fait une autre en fin de semaine, samedi dernier, dans le coin de Montréal ou Rive-Sud de Montréal. Mm-hmm. Puis je pense qu'ils sont enclins à en faire d'autres parce que, je veux dire, pas parce que ça va mal nul, ça va mal partout, j'allais dire, nulle part, ça va mal partout. Pas qu'à Québec, pas qu'à Montréal. Tu sais, c'est vraiment partout que c'est le problème. C'est l'enfer, là.
0: Oh. Ça va mal partout, puis c'est pas cette année qu'on va avoir du rehaussement de financement dans le communautaire, pas avec les coupures qu'il y a partout. Fait que c'est vraiment problématique. Mm-hmm. Tout le monde a le droit de pouvoir réaliser son projet de vie. Mais y compris les personnes handicapées, hein, n'est-ce pas? Fait que, mais on a, comme tu dis plus tôt, puis comme ta collègue a dit, le gouvernement ne semble pas se préoccuper beaucoup des personnes en situation de handicap présentement. Pour la couverture, je ne sais pas. Moi, j'ai eu mon assemblée générale la semaine passée. Je te dirais qu'après, j'ai un petit peu décroché. Fait que je ne sais pas si, je ne peux pas dire si on a eu une grosse couverture médiatique.
1: Eh bien, hey, merci beaucoup, Lily, d'avoir été là aujourd'hui. Super intéressant, puis on va suivre ça. Puis moi, là, dès qu'on parle du gouvernement québécois et les élections qui s'en viennent, moi, je dis toujours la même phrase aux gens qui écoutent. Essayez de travailler votre mémoire. Mm-hmm. C'est pas long, 4 ans, là. C'est pas long, 4 ans. Ce qu'ils nous ont promis il y a 4 ans, on s'en souvient tout, là. OK? Fait que de la mémoire, s'il vous plaît.
0: Tout à fait. Hey, un gros merci, Michel.
1: Ça me fait plaisir, on se reparle bientôt. Bye-bye.
0: Bye.
1: C'était Lily Plourde qui venait nous raconter un peu comment ça se passe au niveau promesses électorales, parce que tout le monde le sait, on a des élections qui s'en viennent dans quelques mois, puis je pense que je vous la sors à toutes les fois, cette phrase-là, puis je vais continuer. Ayez de la mémoire. C'est juste ça. C'est juste ça, de la mémoire. Sur ce, on se tourne maintenant vers Laurence Durocher, qui est pour, j'allais dire Abda, non, c'est pas ça du tout, c'est Audition Québec. Bonjour Laurence, ça va bien?
2: Oui, merci. Toi, ça va bien, Michel?
1: Oui, ça va. Depuis une émission un peu rochante, mais ça va maintenant, ça fait plaisir. Donc, aujourd'hui, on parle d'un sujet qu'on a parlé l'année dernière, c'est-à-dire vos fameuses belles plaques vertes.
2: Oui. Donc, oui, nos belle plaque à vélo pour les personnes malentendantes et sourdes, disponible maintenant depuis 1 an sur notre boutique en ligne, très populaire et maintenant pratiquement virale sur les réseaux sociaux avec les nouvelles vidéos qu'on a développées et qu'on a mises en ligne. Une vidéo justement de ma collègue Sarah Anne qui est parue sur Facebook et qui est déjà à 95 000 vues. Donc, on sent vraiment l'engouement autour du projet et on sent que le travail qu'on a fait l'été dernier porte fruit cette année et transparaît tout seul un peu, si on veut. Là, ça démontre vraiment qu'on a bien réussi, je pense, notre première année de campagne.
1: Effectivement, c'est incroyable à quel point ça fonctionne pour ce qui est des gens qui veulent cette vignette-là. Mais de l'autre côté, parce qu'il y a toujours deux côtés, une médaille. Socialement, est-ce que vous avez des feedbacks des gens qui n'ont pas de problème d'audition, que tout va bien, puis que ça les sensibilise que de voir cette plaque-là?
2: Oui, assurément. L'été dernier, je me suis beaucoup promenée dans des événements de vélo, notamment ceux organisés par Vélo Québec. Et mon objectif, c'était vraiment de sensibiliser le grand public à qu'est-ce que ça signifie, le pictogramme de l'oreille barrée. Parce que dans notre étude, avant de lancer le projet, on s'est rendu compte que trop peu de personnes savent qu'est-ce que ça veut dire et c'est quoi les bons comportements à adopter quand on voit cette plaque-là, ce pictogramme-là, pour être plus inclusif, pour être plus accessible et pour assurer plus de sécurité pour tous sur les routes et les pistes cyclables. Donc, on a fait un grand travail là-dessus avec la représentation en personne et une vidéo promotionnelle aussi qui a été développée et diffusée l'an dernier et qui est encore disponible pour un peu mettre l'emphase sur l'inclusion, sur la responsabilité partagée aussi entre le cycliste malentendant et les gens autour, que ce soit des cyclistes, des piétons ou des gens en voiture pour être plus inclusif, sécuritaire et tout ça.
1: Puis, c'est pas toujours facile de savoir que la personne est malentendante. Je veux dire, oui, il y a la plaque, mais autrement que ça, je veux dire, c'est impossible. Puis, il y a même des gens, je suis convaincu, dans la société en général, qui ne pensent pas qu'une personne sourde peut conduire.
2: Oui, en effet, c'est un travail, je pense, d'apprentissage qu'on essaie d'améliorer à tous les jours. Et la surdité étant un handicap invisible, ça fait que autant du côté des personnes qui ont une surdité, qui des fois ne le mentionnent pas, que du côté justement du grand public qui, on voit surtout justement, quand on a les cheveux longs, on le voit pas si on a des appareils auditifs ou des implants cochléaires. Il y a certaines personnes qui en ont pas aussi. Donc, il y a plusieurs profils à la perte auditive, à la surdité, et on met pas un visage sur tout le monde, on dirait.
1: Non, effectivement. Puis là, tu viens de parler des cheveux longs. Effectivement, on parlait hier. Les gens qui ont les cheveux longs, ou toi, regarde, tu actuellement, tu as les cheveux détachés. Si tu as un implant ou un appareil auditif, personne ne va le savoir. Tu sais, je veux dire, quand l'oreille est dégagée ou tout ça, ça se voit plus facilement, mais dans un...
2: Non,
1: comme toi, là, ça marche pas, là. Je sais vraiment pas ce qui se passe aujourd'hui. Ça va... Ça fonctionne vraiment pas, mais je vais en profiter pour vous montrer.
2: C'est tellement petit maintenant, les appareils auditifs, que c'est très, très discret quand même.
1: Oui. Puis pendant que tu as eu ton petit bug technique, j'ai sorti la vidéo, pas la vidéo, pardon, la vignette qui oui. Nous permet de bien voir. Je suis capable de mettre plus grosse. Non, c'est vraiment ça là. On voit très bien là, la vignette là, puis on voit tous les détails. Puis je vois le logo Desjardins. Est-ce que ça a un lien avec la couleur verte?
2: Oui, c'est donc en partenariat avec la Caisse Desjardins du Centre Nord de Montréal qu'on a pu développer ce projet-là, faire la campagne. Dans la promotion de l'outil, dans la sensibilisation autour de ça. Donc, ils ont été très collaboratifs.
1: Excuse-moi, on a perdu un petit bout. La Caisse Desjardins vous aide pour quoi?
2: En fait, ils ont offert leur soutien pour permettre le développement du produit, la campagne de promotion et de...
1: Définitivement, la plateforme ne veut rien savoir de nous faire avoir de l'information.
2: De leurs employés et la visibilité aussi par la suite. Là, il y a une vidéo qui a été mise en ligne hier et qui avait été présentée lors de leur Assemblée générale annuelle pour démontrer leur implication dans les différentes causes à travers la ville de Montréal.
1: Puis ça, là, tu parles de Montréal, mais cette vignette-là, cette plaque-là est offerte partout au Québec. On va garder son calme. C'est une situation qui arrive malheureusement. Et comme je dis souvent, la technologie...
2: Exactement. Et on a certains points également là, de vente en physique, donc des partenaires de vente qui se sont associés à nous, notamment le Petit Train du Nord et des cliniques d'audioprothésistes qui ont des plaques à vendre.
1: Je t'arrête. Je t'ai posé la question si c'était juste à Montréal, puis ça a coupé. Peux-tu nous donner ce que tu viens de dire? Excuse-moi, c'est la technologie qui ne collabore pas aujourd'hui.
2: Oui. Oui, pas de problème. Donc, oui, la plaque est disponible partout au Québec, sur notre boutique en ligne, pour commander directement ou pour un achat physique dans certains de nos partenaires de vente, donc certaines cliniques d'audioprothésistes et aussi le Petit Train du Nord qui s'est associé à nous. Qui justement aide à distribuer la plaque. Tous les partenaires de vente sont listés sur notre site web si vous préférez vous déplacer en personne pour vous procurer une plaque.
1: Partir de Gaspé puis aller me chercher une plaque à Montréal, c'est un peu loin.
2: Oui.
1: Hey, on est allé sur la Lune il y a, en 1950. On est en 2026. Puis on n'est pas capable de faire une discussion sur Internet avant. Ça n'a juste pas de sens. Excusez-moi, il fallait que je dise ça. Désolé, Laurence.
2: Donc, les joies du virtuel.
1: Ouais, et du direct. Est-ce qu'on pourrait imaginer que cette plaque-là fasse des petits ou s'en aille vers quelque chose de différent, mais qui a toujours un lien avec la malentendance? Ça a l'air qu'on n'aura pas la réponse tout de suite.
2: D'améliorer le projet de sécurité et surdité. On veut notamment essayer de développer des outils qui pourraient répondre à des besoins dans d'autres sports ou dans d'autres contextes de mobilité. On veut justement essayer de voir les différents besoins à ce niveau-là. Et sinon aussi, je pense que juste d'essayer d'élargir la portée et d'inviter les personnes malentendantes et sourdes à aller sur leur vélo. Parce que si d'une part, il y a la sensibilisation sur la signification du pictogramme de l'oreille barrée, il y a aussi d'autre part de s'afficher publiquement. Les personnes malentendantes et sourdes préfèrent parfois ne pas s'afficher avec une plaque à vélo comme ça. Donc, c'est un travail qu'on veut faire d'inviter les gens à adhérer à la plaque, à s'afficher comme une personne malentendante ou sourde.
1: Tu viens de dire quelque chose de super important. Les gens ne veulent pas s'identifier. C'est vrai que plusieurs personnes handicapées ne veulent pas être identifiées comme personnes handicapées. Ah, j'ai pas de problème. J'entends plus, mais j'ai pas de problème. On le voit, ça.
2: Oui, beaucoup. Et on essaie beaucoup de faire de travail là-dessus pour justement sensibiliser les gens à l'importance de s'identifier à la différence que ça peut faire au quotidien pour...
1: Définitivement, la technologie n'est pas de notre côté aujourd'hui. Laurence, malheureusement, la technique va tellement mal qu'on va malheureusement devoir couper la discussion. Mais je pense qu'on a réussi à dire l'essentiel, l'importance d'avoir cette plaque-là, de bien s'en servir. Puis socialement, il faut la reconnaître et il faut dealer avec. On va se le dire comme ça.
2: Oui, tout à fait. Et si les gens veulent plus d'informations, étant donné les problèmes techniques, je les invite à aller sur le site web d'Audition Québec pour en savoir plus sur notre campagne de sécurité et surdité.
1: C'est quoi le site Internet? C'est quoi l'adresse?
2: auditionquebec.org.
1: Donc, on invite les gens à aller là. Malheureusement, on a manqué un petit peu d'informations à cause des coupures, mais toute l'information sur le site Internet d'auditionquebec.org. Merci, Laurence, puis on va sûrement se reparler un autre tantôt, puis en espérant que la technique, cette fois-ci, fonctionne mieux. Merci beaucoup d'avoir été là.
2: Merci beaucoup pour l'invitation.
1: Plaisir, bye-bye.
2: Bye.
1: C'était donc Laurence Durocher de Audition Québec. Là, on va essayer de... on va vous présenter l'entrevue en espérant qu'il n'y ait pas de coupure à ce niveau-là. Mais quoi que c'est pas du direct. Là, c'est semi du direct. Bref. Puis on s'excuse, je veux dire, c'est vraiment pas de notre faute. Il y a vraiment un côté technique, technologique qui fait que ça donne de la boîte pour aujourd'hui. J'en ai eu à quelques reprises, puis par le passé, mais là, aujourd'hui, c'est assez intense. Donc, je vous présente l'entrevue que j'ai, la discussion que j'ai eue hier avec Jean-Luc Jolivet concernant le monde du TCC. Et je vous reviens après cette présentation-là. Luc, qui est là cette semaine, tellement occupé, le gars, qu'il a fallu enregistrer l'entrevue, la discussion, la chronique.
3: Ben oui, imagine-toi.
1: Hey, ça se peut-tu être occupé de même?
3: Mais merci beaucoup, en tout cas, Michel, de t'être viré sur un scène, justement, puis permettre cet enregistrement-là.
1: Ouais. Ouais. Ah, en fait, ça va bien pour se tourner sur un scène. On va aller plutôt dans un sujet qui est hyper intéressant que tu vas nous présenter.
3: Oui. Bien, je voudrais commencer. D'abord, merci encore une fois de me recevoir. Merci aux auditeurs, auditrices d'être à l'écoute. D'abord, vous dire que c'est le mois de la sensibilisation aux lésions cérébrales. Et j'invite les auditeurs et auditrices à aller voir la superbe vidéo faite par la Fondation Martin et Matt. Pas tout de suite, là, hein, parce que, écoutez, il faut nous écouter.
1: Bien sûr.
3: Vous irez voir tout de suite après. Alors, Puis, en même temps, bien, j'avais le goût de vous parler, parce qu'on vient de parler de la Fondation Barthémat, mais de la fameuse, superbe télésérie, d'ailleurs, La Vitrerie Joyale. Ah, là, je ne me suis pas trompé. J'allais dire Royal, mais Joyale. Alors.
1: Est-ce qu'on parle de TCC ou de traumatisme crânien dans cette série-là?
3: Oui, bien. En fait, là, cette série-là, encore une fois, j'invite les auditeurs ou auditrices qui ne l'ont pas vue à aller la voir après l'émission.
1: Après, nous autres, non.
3: Et puis, après le vidéo. Après la vidéo de la Fondation. Non, mais en fait, c'est que il y a plusieurs... Écoute, là, il y a combien de 5 ou 6 là, émissions. Mais il en parle vers la fin de TCC parce que, pour les gens qui ne le savent pas, déjà, parce que Martin Matt en a déjà parlé dans sa télésérie, Les Beaux Malaises. Son frère a eu un gros TCC, effectivement. Donc, il est question de ça, mais c'est pas assez. La série est très riche parce que, en fait, Martin Matt personnifie son propre père, qui était propriétaire d'une vitrerie. Et là, tu vois justement son frère et lui qui sont dans dans l'entreprise familiale. Et le père, ben, a des grands espoirs pour que ses enfants poursuivent. Dans ce domaine-là. Puis, mais là, c'est tout un contexte. Puis on parle des années 90 où là, les grandes surfaces commencent à apparaître. Et la compagnie, vous comprenez, l'entreprise commence à être en difficulté. Martin Matt qui a le goût de faire de l'humour. Son frère qui est comptable. Son père passe de désillusion à désillusion. Et après ça, arrive effectivement le fameux accident. Puis, c'est là qu'on apprend que son frère a un très gros TCC. Et souvent, lorsque je dis aux gens que je travaille dans le domaine, tout de suite, les gens me disent « Ah oui, Martin Matt, sa fondation et son frère et tout ça. » On a la genèse des maisons Martin Matt. C'est ça qui est intéressant. Mais vers la fin, Michel, tu me poses la question. Pas tout le long là-dessus. Mais puis là, on voit les parents à quel point... Bon, bien, qu'est-ce qu'on fait? Parce que là, c'est là où je veux en venir aussi, c'est que nous, les 13 associations au Québec, il y a autant de TCC que de personnes, puis d'accidents qu'il y a eu. Donc, le frère de Martin Matt, c'est un des plus... Oui.
1: Pour ressaisir un peu les gens, c'est un TCC où son frère a comme pas de mémoire.
3: Exactement.
1: Et ben, vous retrouvez un personnage semblable à celui actuellement dans la série Vestiaire qui en est à sa saison 3. Je pense qu'il reste un épisode. On voit un peu le ce que c'est que de ne pas avoir de mémoire. À long terme, c'est même pas à long terme.
3: Ah, c'est
1: à quelques contexte. Secondes. Là.
3: Exact. Ben, on le voit bien. Puis même dans Des Beaux Malaises, il marche ou il dit « On a tout soupé, là? » Puis il est assis devant son assiette, là, je veux dire. Je veux dire, c'est comme ça. Puis c'est ça, tu fais bien de dire ça parce que, tu sais, je voulais aller là aussi pour dire à quel point il y a tellement il peut y avoir tellement de différences il y a autant de différences que d'êtres humains. Puis, je veux dire, il y en a qui ont leur voiture, ils sont en appartement, ils vont faire du bénévolat, puis ils vont se souvenir de ce que une farce que tu as dite à un moment donné, 2-3 jours plus tard, tout ça. Mais lui, c'est un cas. C'est pour ça que c'est intéressant aussi d'en parler aujourd'hui. Mais d'abord, de parler de ça, de dire que c'est pas parce que les gens ont TCC comme les Servio. Chez Servio, c'est modéré, sévère. Donc, des gens qui ont fait du coma sont plus capables de travailler, etc., etc. Mais ils ont d'autres capacités. Mais là, on voit une partie du TCC, ça sensibilise les gens. Puis on voit la genèse des maisons Martin Matt. Ça, c'est intéressant parce que c'est là que où j'en étais, c'est que les parents sont devant un travailleur social, je pense bien. Puis parce qu'il habite chez son père et sa mère, il se le tient à garde partagée. Là. Et là, ça va pas bien parce qu'il peut mettre le feu, le gars. Tu sais, je veux dire. À un moment donné, il est sur le bord de la piscine, il peut même se lancer dans la piscine. Fait que c'est de la surveillance totale. Les parents sont complètement désemparés. Ils se retrouvent devant un travailleur social. Le travailleur social dit « Tu veux qu'on fasse? » Et là, c'est là qu'on voit Martin Matt qui a l'idée de... Parce que son frère, à un moment donné, il se demande « Est-ce que ça vaut la peine de vivre? » C'est touchant, mon gars. Là. C'est touchant.
1: Par rapport aux maisons Martin Matt, j'ai une question pour toi.
3: Oui, oui.
1: Un petit quiz.
3: Oh!
1: OK, on y en a avec un quiz. C'est rare
3: qu'on fasse ça. T'as entendu pétonner, t'es allé chercher des infos, là, toi, hein?
1: OK, question facile. Combien il y a de maisons Martin-Marc au Québec?
3: Oui, ça, vois-tu, c'est une très, très bonne question, mais là, il faut faire la différence, OK? Parce que moi, je ne travaille pas pour la maison Martin-Marc ou la fondation.
1: Non, c'est vrai.
3: Chez Servio. Et notre directeur général, lui, est directeur général aussi de la maison Martin-Marc sur le boulevard Normière.
1: Ben, pour répondre à la question...
3: Mais là, toi, tu as la réponse, tant mieux. C'est certainement une dizaine.
1: Hey, tabarouette que t'es pas loin, c'est 9.
3: 9, bon.
1: Et je te dis d'où ils sont situés. Ça vient de du site de la Fondation Martin-Marc.
3: Oui.
1: Il y en a une à Laval, une à Sherbrooke, une à Blainville, une à Québec, dont on a parlé. Ouais. Saint-Prosper,
3: exact.
1: Trois-Rivières, Trois-Pistoles, Belleuil et Saint-Rémy. Cette neuvième-là, Saint-Rémy, l'ouverture est prévue à l'été prochain, l'été 2027.
3: Exact. Puis peut-être que je peux te devancer sur une question, parce que faut aussi distinguer, il y a la Fondation Martin-Marc et les maisons Martin-Marc. Alors, pour bien dire les choses, la Fondation va financer les choses, mais ne contrôle pas les... la maison Martin-Marc à Québec, c'est le milieu de vie de TCC qui est propriétaire de la maison Martin-Marc. Et la maison Martin-Marc finance, mais c'est la propriété de la maison, ce n'est pas Martin-Marc.
1: Ouais, OK.
3: Exactement. Donc, il faut le dire, parce que la Fondation existe, elle finance des organismes comme notre organisme, mais n'a pas les mains dans le quotidien des choses.
1: Mm-hmm. Ouais. Continue là-dessus, c'était super
3: intéressant. Je continue là-dessus, parfait.
1: Ouais, il nous reste un petit 2 minutes. Là.
3: Un petit 2 minutes, bon, ben parfait. Ben écoutez, ben, je pense que là, j'ai fait quand même le tour, mais c'est de dire que les gens aussi, c'est bien d'avoir cette émission-là, puis c'est important parce qu'on s'en fait parler. C'est là qu'on peut expliquer les choses, puis lorsque les gens nous disent « Ah oui, comme le frère de Martin-Marc, vous avez raison, comme le frère de Martin-Marc, mais il y a des nuances à apporter. » Et nous, on est l'organisme qui peut vous expliquer que c'est...
1: Moi, j'aime ça dire, il n'y a aucun être humain qui est pareil.
3: Exact.
1: On est tous différents, donc on ne peut pas dire qu'on a tous le même handicap. C'est complètement faux.
3: Exact.
1: On a le même handicap de base, le même nom, la même cause.
3: Oui.
1: Mais les répercussions, si je peux employer l'expression, ce qu'on en fait dans la vie, ce qui nous permet de faire telle ou telle chose, tu sais, il n'y a pas un être humain qui va faire la même chose que
3: exactement. Exact.
1: Au même sens que quelqu'un qui n'a pas d'handicap, qui n'a pas de TCC.
3: T'as entièrement raison. Ben, les TCC, on le remarque, je veux dire, une personne, ça va amplifier les qualités et les défauts qu'ils ont déjà à la base avant d'avoir le TCC. Fait que, voilà. Fait que ça, ils vont vivre différemment le TCC, puis le contexte familial, le contexte des proches aidants, pas de proches aidants. Il y a plein de nuances à apporter. Ouais.
1: Eh bien, merci beaucoup, Jean-Luc, d'avoir été là, puis on va te laisser aller. Tant que tu as un autre show animé ailleurs.
3: Je te remercie beaucoup encore, Michel. Au revoir tout le monde et à bientôt.
1: Bye. C'était notre discussion avec Jean-Luc Jolivet. Ça s'est bien éteint. On va terminer l'émission un petit peu plus tôt que d'habitude, étant donné nos problèmes techniques. Par contre, je voulais vous jaser d'une histoire vécue, on va le dire comme ça. En fin de semaine, comme certaines personnes, tout bonnement, n'importe quand, je regarde mon relevé bancaire, mon compte de banque, comment ça se passe, qu'est-ce qu'il y a dedans, tout ça. Puis là, je vois un montant de 200 et quelques dollars qui est nommé TPS. Ah, c'est quoi ça? Puis normalement, je ne sais pas si c'est pour vous, mais on est plusieurs à recevoir et la TPS et la TVQ. Souvent, entre le 4 et 5 du mois qu'il faut que ce soit déposé. Mais là, on était rendu comme le 7 ou 8 ou je ne sais plus. Quand ça a été déposé, donc là, je fais des recherches, je regarde un peu ce qui se passe, puis j'essaie de comprendre. J'étais obligé de communiquer avec le gouvernement du Canada, le gouvernement fédéral, pour avoir l'information. En fait, vous avez peut-être entendu parler dans les médias dans les dernières semaines que le gouvernement Carney veut nous remettre un certain montant d'argent afin de nous aider à l'épicerie, parce qu'on voit, vous le vivez toutes et tous, manger, ça coûte de plus en plus cher. C'est comme ça, malheureusement. On va espérer que ça se replace dans les prochains mois, prochaines années, mais pour l'instant, ça coûte cher de manger. Deux Subway lundi soir, 45$. Yes! Donc, c'est ça. Fait que le montant qu'on a reçu en juin est un avance, on va dire comme ça, du reste. C'est-à-dire que on a eu ce montant-là one time, une seule fois, et à partir de juillet, ce montant-là sera déposé au même rythme que ce qu'on est habitué. C'est en janvier, en avril, en juillet, puis en octobre, si ma mémoire est bonne, si mon calcul des trois mois est bon. Donc, ça ne changera pas. C'est juste le petit oomph qu'on a reçu récemment là, qui a pu en surprendre plusieurs, dont moi. J'étais quand même relativement surpris d'avoir ce montant-là pour être capable de manger convenablement, quoique c'est pas trop un problème là, par les temps qui courent. Là, je veux dire, je sais pas pour vous, mais moi et certaines personnes, on vit le plus possible. On vit pratiquement avec ce qu'on avait il y a 5, 6, 7 ans. Puis le reste, ben, c'est un surplus. Fait qu'on est capable de se permettre de manger différentes choses un peu plus chères qui va nous aider à bien manger. Donc, paniquez pas. Demandez-vous pas c'est quoi ce montant d'argent-là. C'est une espèce d'avance pour vous aider à bien vous nourrir, parce que c'est assez la base de toute dans la vie que de bien se nourrir. Fait que gardez ça comme ça. C'est pas une erreur gouvernementale, on va se le dire. C'est réellement prévu comme ça, préparé comme ça. Malheureusement, ce que je déplore, c'est que ça a eu ça a manqué de publicité. Oui, on savait qu'il y avait un montant d'argent qui allait nous tomber sur la tête avec les épiceries et tout. Mais on ne savait pas exactement quand puis comment ça allait s'appeler, parce que j'ai vérifié avec certaines personnes, puis il y en a qui c'est encore écrit TPS, il y en a qui c'est écrit d'autres choses. LBEDE, si ma mémoire est bonne, encore une fois. Mais c'est toute la même affaire. Okay? C'est un montant forfaitaire, un montant one-shot deal qui va nous permettre de stocker nos frigos, parce qu'on sait que juillet s'en vient assez rapidement. J'en ai parlé tantôt pour le festival d'été, mais c'est le mois du déménagement au Québec. Donc, ça peut assurément servir à tout ça. Je vais me permettre, il me reste quelques secondes, Marie-France qui a commenté, qui était là tout le long de l'émission. Merci beaucoup, Marie-France. C'est très apprécié. Elle écrit « Bravo pour cette excellente idée des plaques. » Effectivement, c'est une super de bonne idée. Puis bon, je vous invite à vous en procurer si vous n'en avez pas. Sinon, ben de le faire via Internet ou si vous êtes dans la région de Montréal, dirigez-vous vers les bureaux de Audition Québec. Hey, sur ça, je vais vous dire bye-bye. On va espérer que la semaine prochaine soit une émission beaucoup moins difficile techniquement. On s'excuse des bugs. Ben, je m'excuse. Ce n'est pas des bugs normaux. J'ai à plusieurs reprises essayé de communiquer avec la compagnie qui fait l'application que j'utilise. Puis ils savaient pas trop tout ça. Bon, le fait aussi que c'est aléatoire, ben, c'est spécial. Tu sais, il y a des journées où ça va super bien. Donc, je vous laisse là-dessus, guys. Puis on va se revoir la semaine prochaine. Parenthèse, ACEBE pour le que vous avez peut-être vu dans vos comptes bancaires. Merci encore une fois, Marie-Pierre. Marie-France, pardon. On se revoit donc, nous, la semaine prochaine. Puis croisez-vous les doigts pour qu'il y ait moins de bugs techniques. Bye-bye.
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9: Bonjour, ici Julianne Perrault et voici votre bulletin du mercredi 10 juin 2026. L'organisme Emprise Espace Urbain a lancé une vaste campagne de verdissement visant la plantation de 1000 arbres d'ici l'été 2027. Le projet a débuté aux appartements Saint-Pédis dans le secteur des Maiserais, où plus d'une centaine d'arbres à grand déploiement seront plantés pour réduire les effets de la pollution atmosphérique et sonore provenant notamment de l'autoroute Félix-Leclerc. Selon l'organisme, cette future forêt urbaine contribuera à améliorer la qualité de l'air pour les résidents du secteur. Lisez le texte complet sur le ckiafm.org dans l'onglet « Actualité ». Les groupes membres du FRAPRU à Québec se mobilisent aujourd'hui contre le logement intermédiaire, un concept de logement jugé trop cher et introduit par la Coalition Avenir Québec. Les logements intermédiaires sont souvent prisés par la Société d'habitation du Québec au sein des projets de logements sociaux, ce que dénoncent vivement les organisations. Alors que la session parlementaire tire à sa fin, les groupes veulent envoyer un message clair au gouvernement. Le rassemblement a lieu devant les bureaux de la SHQ au 700 rue Jacques-Parizeau. Toujours au sujet du logement, un rapport indépendant soutient que la réforme du financement du logement subventionné au Québec a profondément changé la nature des projets construits. Selon le chercheur Louis Godreau de l'UQAM, le remplacement du programme Accès Logis par de nouveaux programmes de logement dits « abordables » repose davantage sur l'endettement auprès des institutions financières. Cette formule oblige les organismes à générer plus de revenus pour rembourser leurs prêts, ce qui pousse les loyers vers les prix du marché plutôt que vers la capacité de payer des ménages à faible revenu. Le rapport conclut que de nouveaux programmes favorisant des logements souvent plus petits et moins accessibles aux personnes les plus vulnérables, alors que l'aide gouvernementale est davantage orientée vers le financement de projets que vers l'abordabilité des loyers. Plus de 500 personnes se sont rassemblées hier pour déposer une motion de blâme devant les bureaux de la première ministre Christine Fréchette à Saint-Constant. Le mouvement Le Communautaire à bout dénonce qu'après plus de 40 jours d'attente et de demandes répétées pour une table de négociation, le gouvernement n'a toujours pas répondu à l'appel. Hier se tenait l'événement Vanier se rassemble derrière la chapelle spectacle. Dans un événement festif coordonné par la Ruche Vanier, plusieurs organismes et citoyens se sont réunis afin de manifester leur désir de voir se concrétiser un projet de maison de quartier sur une parcelle de terrain appartenant à Hydro-Québec. CKIA était sur place pour une émission spéciale. Celle-ci est disponible en rattrapage sur SoundCloud ou via le ckiafm.org. C'est ce qui complète cette édition. Au nom de toute l'équipe, bonne journée à l'antenne de CKIA 88.3 FM et ckiafm.org.
10: Je vous le recommande grandement. C'est un grand roman que j'ai adoré.
11: J'ai beaucoup aimé l'originalité de la thématique. Ça fait du bien. Ça fait un petit vent de fraîcheur de lire là-dessus.
12: Un 5 étoiles.
11: Oh, oui, moi, j'ai clenché ça en deux jours. Là.
13: Même si je l'ai lu deux fois, la troisième, j'ai encore le goût de voir des images. Donc, c'est dire, c'est un très, très, très beau livre.
12: Toujours aussi excellent.
10: Oui, très, très bonne lecture.
12: C'est un de tes coups de cœur. Hein?
14: Oui, c'est un coup de cœur. C'est vraiment un beau roman.
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12: Bien le bonjour tout le monde, je m'appelle René Cocho et j'ai la grande joie d'animer à chaque semaine cette émission de deux heures consacrée à la littérature. Toute l'équipe vous a concocté une émission fort chargée, en voici le menu. Une entrevue avec Mélanie Noël à propos de son livre « La mort des autres » publié chez les éditions Somme Toute. Richard Sainte-Marie rend hommage dans sa capsule à l'auteur Jean-Louis Trudel, un des piliers de la communauté littéraire canadienne de littérature de l'imaginaire, décédé en 2025. Sylvain Descours de la librairie Appalaches, de quel roman as-tu choisi de nous parler?
16: Alors, pour mon plus grand plaisir, j'ai choisi de vous parler de L'homme aux mille peaux, le dernier roman de Ronald Lavallée.
12: Léonie Boudreau de la librairie Les Deux Sœurs, quelle est ta sélection d'albums jeunesse?
17: Cette semaine, je vous parle de l'album À l'envers de Orbi aux éditions Les 400 coups.
12: Caroline Tellier, tu nous proposes un récit cette semaine.
18: Je vais vous parler du livre La bonne pauvre d'Annie Daris-Desbiens, publié aux éditions Tête Première.
12: Venise Landry, tu commandes quel roman?
19: Cette semaine, je vais parler d'un livre qui m'a beaucoup intéressé, Quand l'eau se taira, de Emmanuel Poineau chez Leméac.
12: Louis Gosselin, tu t'es intéressé à une publication où il est question d'une émission de télé fort populaire.
20: Je vais vous parler de Révolution, le livre de l'émission par Lydia Bouchard en collaboration avec Maud Paquette. C'est aux éditions de l'Homme.
12: Bienvenue à votre rendez-vous littéraire, le Cochocho.

0: À quelle distance se tient-on de la mort? Chaque jour qui passe, on s'approche inévitablement de la nôtre. Mais celle des autres, celle de nos proches, celle des étrangers à notre portée, on détourne le regard ou on lui tend la main quand elle s'annonce? C'est ce qu'on lit sur la quatrième de couverture d'un livre signé Mélanie Noël, publié aux éditions Somme Toute, La mort des autres. Alors, comme la plupart d'entre nous, l'autrice, Mélanie, se posait la grande question, comment appréhender la mort? Elle a donc décidé de faire du bénévolat à la maison Aube Lumière pour tenter d'y répondre. Pendant un an, Mélanie a choisi de faire du bénévolat à la maison de soins palliatifs, la maison Aube Lumière, d'abord pour travailler à l'accueil, puis directement auprès des personnes en fin de vie et auprès de leurs proches. Dès son premier jour de bénévolat, une amie l'incite à écrire son expérience qui s'est révélée parfois difficile, mais souvent lumineuse. La mort des autres relate ce vécu. Bonjour Mélanie.
1: Bonjour René.
0: Évidemment, la question que tous et toutes te posent, j'imagine à la lumière de cette expérience, c'est quelle est aujourd'hui ta perception par rapport à la mort et a-t-elle considérablement changé?
1: J'y travaille encore, dans le sens que je suis pas arrivée à un point qu'elle ne me fait plus peur et que j'ai hâte de la prendre dans mes bras. Mais de la côtoyer, c'est ça, de façon régulière, à proximité, ça me fait sentir quand même plus zen et sereine, peut-être. Puis je suis encore en processus là, mm-hmm. de banalisation du cycle, tu sais, que ça fait partie du cycle de la vie puis que ça doit arriver... inévitablement. Donc, j'ai pas trouvé de miracle, j'ai pas trouvé la réponse. Là. C'est comme ça qu'on doit l'aborder, puis c'est comme ça que ça se passe. Mais je peux vous dire que de la côtoyer, puis de passer du temps chaque semaine à la maison Aube Lumière, je me sens privilégiée et ça me fait apprécier d'autant plus le reste de ma vie et le temps passé là aussi. Le temps passé là me fait du bien à chaque semaine.
0: Il y a une remarque qui m'a fait rire dans ton livre où tu mentionnes qu'à quelques reprises, tu arrives en retard au travail, mais que tu apprécierais un petit retard
1: oui.
0: de l'heure fatidique.
1: Oui, mais ça fait un décalage parce que il y a, tu sais, j'ai l'impression, en tout cas moi, dans le reste du monde, je suis toujours pressée, je suis toujours comme ouais. Bien juste, puis je cours, puis tout ça. Quand on arrive à la maison Aube Lumière, c'est vraiment, il y a comme une frontière qu'on passe, puis là, le temps a une autre vitesse. Il ralentit, chose qui est bien, étant donné que les jours sont comptés pour ceux qui sont hébergés là. Puis là, je fais des rapports avec le temps parce que c'est ça, il y a un des employés extraordinaires qui arrive. Lui, c'est un employé, c'est pas un bénévole, mais il arrive toujours depuis 30 ans, une heure avant. Puis il en profite pour donner des compliments aux patients, puis s'occuper des patients, puis vraiment comme d'être gentil. Fait que là, je me disais, ben c'est ça, moi, je suis toujours un peu en retard. Qu'est-ce que je manque, tu sais? Qu'est-ce qui est si important dans l'avant pour que j'arrive en retard? Faudrait que ça se compte en câlins puis en compliments pour que ça soit justifiable. Donc, je trouvais ça le fun, le rapport au temps de... Nous qui sommes toujours un peu pressés mm-hmm. par le quotidien, puis des obligations qu'on se met nous-mêmes, qui n'ont peut-être pas trait à l'essentiel, alors que là, quand on arrive dans la maison où l'essentiel règne, on ralentit, puis on prend le temps de vivre des choses différentes et différemment à un autre rythme.
0: Tellement. Bon, ce qui m'a particulièrement plu de ce livre, La mort des autres, c'est que tu réussis à faire ressortir toute la compassion, la douceur, l'attention envers les autres qu'on retrouve là, dans ce cocon qu'est la maison Aube Lumière.
1: Oui, ben c'est à chaque jour que c'est observable par les gens qui prennent soin de ces personnes-là. Il y a une infirmière, elle ne serre pas la main, elle donne des câlins à tout le monde. Puis récemment, justement, je parlais avec une famille, puis... c'est le père de famille qui est maintenant hébergé à la maison Aube Lumière. Puis quand ils sont venus visiter, juste pour y donner une idée, parce qu'il était réticent, l'infirmière l'a pris dans ses bras tout de suite en arrivant. Puis ça a fait toute la différence, comme dans son désir ou sa volonté d'y aller. Puis maintenant, il s'installe là. Puis, tu sais, il est super bien, il en prend soin. Fait que c'est dans tous les petits détails, mais il y a beaucoup, beaucoup d'amour et de délicatesse qui sont observés dans ce lieu. Sacré.
0: Bon, autre chose qui m'a frappé aussi, c'est que il n'y a pas de gueule de bois. C'est aussi étonnant que ça puisse paraître une espèce de joie de vivre, j'irais jusqu'à dire, malgré le fait qu'on sait que les gens en sont à leur dernier jour.
1: Oui, personne non, n'a la baboune ou parce que c'est comme tellement le temps est compté et précieux, on le sait que on perd pas de temps avec les petits détails qui pourraient nous irriter ou on veut que les gens dont les jours sont comptés passent les meilleures minutes de leur vie. Fait que tout le monde est de bonne humeur. Oui, de bonne humeur.
0: Ouais.
1: Attentionné, doux. Il y a personne qui est agressif, ça c'est sûr. Il y a personne qui est impatient. En tout cas, j'ai pas observé ça. Puis c'est impressionnant parce que c'est ça. Si on pouvait faire déborder toute cette douceur-là puis cette bienveillance au-delà des murs des maisons de soins palliatifs, le monde irait beaucoup mieux. Hein? Si on était tous conscients du temps, à quel point il est précieux puis comment qu'on faut pas le gaspiller en chicanant ou en s'ostinant ou... on serait plus heureux de façon globale, je pense.
0: Bon, et les personnes qui terminent leur vie à la maison aux lumières, ces dernières journées, voire ces dernières semaines, là, on va revenir sur une patiente, entre autres, de la fameuse chambre 2, ont une vision complètement différente du monde qui les entoure. Là. C'est vraiment se concentrer sur l'humain.
1: Oui, bien c'est ça. Quand je commençais à être formée aux soins, que je passais de l'accueil, tu as dit plus tôt, tranquillement, je n'étais pas prête au début d'aller directement auprès des chambreurs. Puis, à un moment donné, j'ai fait le saut, si on peut dire, ou les quelques pas qui me séparaient des chambres. Et j'ai commencé à lire, il y avait un document qui nommait ce phénomène-là, que les gens, à l'approche de la mort, se retirent tranquillement du monde, apprennent à se détacher. Des fois, veulent moins voir de visite, sont moins intéressés par ce qui se passe autour d'eux, sont plus à l'intérieur d'eux, à faire le bilan, à se pratiquer, à se retirer du monde, si on veut. Puis ça a fait rire parce que c'est ça, il y a des gens qui sont rendus à différents stades dans les chambres. Évidemment, des fois, sont rendus à un stade alités, qui ne parlent plus, qui ne mangent plus. Puis il y en avait un, il écoutait toujours de la musique classique, mais tu sais, on voyait qu'il ne fallait pas faire de bruit en rentrant. Fait qu'il était vraiment rendu proche de son retrait du monde définitif, alors que, c'est ça, il y en a un, lui, il écoutait les nouvelles non-stop, là, mais à grand volume. Ça m'a fait rire parce que je m'étais dit, lui, il n'est vraiment pas rendu là. Puis il y avait une dame qui m'avait annoncé, ouais. J'arrête de suivre les feux de l'amour, il ne se passe plus jamais rien. Elle a compris. Donc, elle arrêtait. Mais, tu sais, ça arrive comme si ça, un moment donné, la femme d'un patient est gênée parce qu'il y a de la visite qui est descendue de Montréal, un jeune père de famille avec son enfant qui est venu visiter son conjoint, puis le conjoint, il est fatigué, puis il met dehors après 20 minutes, 30 minutes, fait qu'elle est super gênée. Puis c'est ça, premièrement, c'est plus le temps d'être gênée. Je suis sûre que ces personnes-là sont contentes quand même d'avoir fait l'aller-retour pour dire bye-bye, mais c'est comme dans le processus normal de retrait du monde progressif quand que la mort est annoncée, évidemment.
0: Bon, la mort annoncée.
1: Oui.
0: Parlons le cas de cette dame qui a... Mon Dieu, vécu combien de temps là, dans la fameuse chambre 2? Là,
1: 8 mois. Donc, tu sais, elle était là. Quand je suis arrivée mon premier jour, elle était là et elle a été là les 8 premiers mois que je faisais du bénévolat. Puis, c'est vraiment une exception là, parce que la durée moyenne de ces jours, c'est environ 3 semaines. Mm-hmm. Donc, évidemment, il y en a qui c'est beaucoup plus court que ça. Il y en a que ça se calcule en heures, mais il y en a que ça se calcule en mois. Et c'est le cas de la dame de la chambre 2. Puis c'est drôle parce que c'est ça, moi, les premiers mois, j'étais à l'accueil. Fait que j'ai commencé à la connaître par ses proches qui passaient à l'accueil pour s'enregistrer avant d'aller la voir. Et quand j'ai traversé aux soins, mais là, j'ai pu mettre un visage sur celle que j'avais déjà commencé à espérer l'existence et espérer qu'elle soit vivante avant de la rencontrer, étant donné que elle était tellement aimée. C'était quelqu'un qui avait beaucoup de trafic dans sa chambre. Donc, je me doutais que c'était une femme attachante. Puis, ça a été constaté, là. Même si elle avait commencé à sortir du monde, j'ai pas pu jaser avec elle comme si je l'avais rencontrée en santé parce qu'elle avait plus l'énergie. Mm-hmm. Mais j'ai constaté à quel point elle était aimée. Puis, elle m'a émue d'une manière que je pensais pas être émue envers quelqu'un que je connais pas.
0: Oui, c'est ça. Parce qu'au début, tu es à la réception, mm-hmm. tu n'entres pas en contact direct avec ces personnes qui se retrouvent dans les différentes
1: chambres. Sauf pour ceux qui marchent, là. Il y en a quelques-uns qui marchent, ça. Mais c'est une exception plus, là.
0: Oui, c'est ça. Donc, ce qui m'a frappé, c'est ça, c'est que tu dis, on peut s'attacher à quelqu'un sans même le rencontrer.
1: Mm-hmm. Par les gens qui l'aiment, puis juste en sachant qu'elle existe. J'ai trouvé ça beau sur l'amour en général ou l'humanité, de savoir que l'humain est capable de s'attacher à des gens qu'ils n'ont pas rencontrés, juste parce qu'ils savent qu'ils existent, puis qu'ils savent qu'ils sont aimés par d'autres gens. Fait que c'est ça qui est arrivé avec la dame de la chambre 2.
0: Bien, moi, la dame de la chambre 2, je vais te citer ici en page 81, j'ai trouvé ça tellement beau. La dame de la chambre 2 est une forme de consolation pour tout ce qui s'éteint. C'est beau, ça. Il y a plein de phrases comme celle-là là, qu'on retrouve dans ton livre, La mort des autres, Mélanie. Autre chose qui m'a frappé, il y a une dame qui tenait absolument à visiter la chambre de sa mère décédée parce qu'elle se demandait si la chambre était déjà occupée par quelqu'un d'autre. C'est important pour les gens là, de s'imprégner de ce dernier endroit où les gens ont vécu.
1: Elle, c'était tout récent. Sa mère était décédée la veille, puis elle avait oublié de demander un formulaire là, pour comme motiver son absence au travail, puis celle de son conjoint, puis son fils. Puis on dirait que le fait qu'ils ont vécu des moments sacrés dans ce lieu-là, puis, tu sais, on est... ben ils sont submergés par l'émotion, puis tout ça. Fait que là, c'était comme le lendemain, puis on dirait qu'elle n'avait pas fini de vivre ce qu'elle avait à vivre avec... avec sa mère ou ce lieu-là. Donc, c'est ça, elle a...

0: et son fils de 19 ans a demandé s'il pouvait emprunter un stéthoscope. Il voulait entendre le dernier battement de son cœur de père. C'est beau et triste à la fois.
1: Oui, c'est très, très beau. C'est triste, mais oui, il y a de la beauté, c'est ça, dans cette humanité-là. Puis c'est ça, un jeune homme de 19 ans qui voulait entendre le dernier battement de son père. C'est jeune pour perdre son père.
0: Ben oui.
1: Il voulait l'accompagner jusqu'au bout.
0: Bon, parlons aussi d'un autre extrait du livre qui m'a beaucoup fait pleurer. C'est évidemment cette Amy, là, cette jeune fille qui t'a beaucoup ému, là.
1: Beaucoup. Elle, je l'ai rencontrée avant d'aller à la Maison Lumière, parce que c'est ça, dans le livre, je parle de mon expérience à la Maison Lumière, mais je fais des allers-retours avec le reste de ma vie.
0: Oui.
1: Puis un peu comme différents angles sur lesquels on peut analyser, si on veut, la mort.
0: Mm-hmm.
1: Et Amy, elle, je l'avais rencontrée dans ma dernière année où j'ai été journaliste à la Tribune. J'avais suivi son parcours. Je l'ai rencontrée. Elle n'était pas tout à fait condamnée quand je l'ai rencontrée. Il était en attente de tests pour voir si les taches sur ses poumons étaient du cancer ou pas. Si ça n'était pas ça, elle aurait eu de l'espoir. Maintenant, ça a été confirmé que c'était le cancer. Puis c'est une jeune fille de 19 ans, tu sais, dont elle avait toute la vie devant elle. Puis en 6 mois, elle était en pleine santé 6 mois avant, puis 6 mois plus tard, elle était partie.
0: Ouais, foudroyant, ouais.
1: Donc, j'ai suivi la famille, j'ai suivi les parents. J'ai composé le texte pour les funérailles que j'ai fini par lire. Fait que c'est une famille que j'ai accompagnée de près. Puis je lui ai dit un peu, si Amy, elle avait pas été malade, on se serait pas rencontrés. Si elle avait guéri, probablement que j'aurais pas gardé le lien avec les parents. Mais maintenant, on est comme un peu unis à vie par l'amour qu'on porte à Amy, puis les souvenirs qu'on a vécu ensemble. Donc, ils m'ont invité 6 mois après son décès. Il y avait la mise en terre. C'est un peu ça que je raconte dans le livre, cette cérémonie qui a été très, très touchante.
0: Il y a un mot qui est ressorti là, de cet épisode. Éric et Karine sont les parents d'un ange, des paranges. C'est beau, ça?
1: Oui, c'est beau. C'est plus beau que la réalité. Il y a un autre mot aussi que je trouve super beau qui est écrit, là, c'est universel. C'est
0: oui.
1: Comme quand ça fait, mettons, un an, c'est le premier universel. Le mot est super beau, mais c'est ça, la réalité reste cruelle quand on perd un enfant de 19 ans. Là.
0: Et pour éviter de souffrir, on utilise également la morphine, mais la MORT, trésignon FINE. Ça, c'est un autre terme dont j'ignorais l'existence.
1: Oui, moi, j'avais déjà entendu, puis c'est docteur Martine Roy qui a lu tout le livre pour me donner ses commentaires, qui me l'a fait remarquer. C'est comme ça que je l'ai ajouté. Et évidemment, ben, dans la mort des autres, c'est une mort fine que j'observe parce que c'est une mort douce
0: voilà.
1: Dans des conditions, les meilleures conditions. Donc, évidemment... Il y a des morts plus violentes qui sont plus difficiles à apprivoiser. Je suis allée avec une mort douce pour essayer de ne pas trop avoir peur, déjà que j'avais très peur.
0: Et autre constat aussi, c'est que ça relativise nos propres difficultés.
1: Complètement. En vieillissant, je pense qu'on s'assagit, on devient plus patient, plus tolérant, plus en tout cas, c'est à souhaiter. Puis cette expérience-là a accéléré ce processus-là, je pense, chez moi, dans le sens de... Je compte une anecdote dans le livre de... J'étais stressée d'animer une assemblée générale, puis
0: ouais.
1: Il arrive quelque chose comme dans une chambre juste avant que je quitte presque en retard pour mon assemblée générale. Et puis, finalement, après avoir eu ce contact-là avec cette patiente qui suppliait on suppliait les gens autour d'elle de la laisser mourir, quand je suis partie... Je veux dire, j'avais plus aucun stress. Il n'y avait rien qui allait arriver à cette assemblée générale-là d'assez important pour que ça mérite que je me gruge l'énergie. Là. Quand on rentre dans la maison de soins palliatifs, on n'est pas une carrière, on n'est pas un titre, on est vraiment un être humain vulnérable. Fait que de retourner à cet être humain-là face à l'essentiel, ça permet de mieux vivre, c'est ça, le reste de ta vie avant d'être condamné, si tu t'en souviens.
0: Et je m'en voudrais de ne pas mentionner également que tu relates un événement que tu as vécu où tu aurais pu voir la mort. Là. Cet incident où tu te retrouves suspendu dans un
1: oui,
0: pont.
1: Oui, je l'ai... Ben, ça m'est vraiment arrivé.
0: Oui.
1: Puis je l'ai... tu sais, c'est ça, je le dis aussi. Là, est-ce que j'avais peur avant? Parce que je me rappelle pas, j'étais jeune. J'ai conscience que je suis mortelle depuis... au moins l'âge adulte, là, ça c'est sûr, mais je me demande si ça vient avant, je ne sais pas c'est quoi le point marquant, mais ça, ça en est un point marquant que je me dis c'est peut-être ça, parce que souvent je repense à cette presque tragédie que vous pourrez lire, qui a été qui a inspiré le suspendu au-dessus du pont. Puis ça me fait réaliser tout ce que j'ai vécu depuis ce moment de tragédie qui n'a pas eu lieu. Puis ça me fait, bon, évidemment apprécier

0: tout ce que j'ai à vivre à chaque jour. Puis chaque matin, je suis contente.
1: Voilà. Bien, Mélanie, ça a été un plaisir de discuter avec toi de ce magnifique ouvrage « La mort des autres », publié aux éditions Somme Toute. Ça nous, ça nous réconcilie avec l'âme humaine.
0: Merci beaucoup. Merci. Pour l'amour.

0: Ici Sylvain Descours de la librairie Appalaches. Dans quelques instants, je vous parle du roman de Renaud Lavallée, L'homme aux mille peaux.
1: Qui est l'auteur de cette citation? Rien de plus pathétique que le dérisoire. Gabriel Roy dans Cet été qui chantait.

0: Elle aime les rayons de soleil, mais elle aime encore plus les rayons de sa librairie Les Deux Sœurs, Léonie Boudreau.
1: Bonjour Léonie.
2: Bonjour René.
1: Léonie, est-ce qu'il t'est déjà arrivé de te sentir comme à l'envers?
2: Oui, mais pas autant que Alphonse, le personnage de l'album illustré « À l'envers » de Orbi aux éditions Les 400 coups. Alphonse, c'est un personnage qui est bordélique. Ce qui fait en sorte que chez lui, ben c'est le bordel. Il y a de la misère à se retrouver. Et ça fait en sorte qu'un jour, ben le téléphone sonne et Alphonse s'empêtre dans tout ce qui traîne chez lui et se retrouve la tête prise dans un verre. Donc, il est à l'envers dans un verre et il est pogné là. Il n'arrive pas à sortir. Il essaye plein de trucs pour sortir sa tête d'un verre. Ça ne marche pas. Il décide d'aller voir sa voisine. Sa voisine, plein de trucs, essaye plein d'affaires. Ça ne marche pas. Elle s'en va voir son voisin. Et là, on a le fameux l'effet boule de neige. Là. Et finalement, tout le village se met pour essayer d'aider le pauvre Alphonse qui est pogné la tête dans un verre. C'est un album qui est très, très drôle, qui est un hybride entre l'album et la BD. On a certaines petites cases, certaines bulles aussi, des phylactères, mais c'est pas aussi structuré, mettons, qu'une BD plus classique. Donc, c'est vraiment une belle façon de faire la transition entre l'album vers la BD. C'est une BD-album hilarante. Moi, j'adore Orbi. Je trouve qu'elle a un côté complètement déjanté, absurde, que j'aime beaucoup, qui me fait rire à voix haute à plusieurs reprises. Donc, ses idées, ils n'ont pas de bon sens. Elle a tout le temps des petits personnages dans le comme le background un peu, qui disent des niaiseries, qui sont comme juste des personnages secondaires de qui on s'attache. C'est vraiment tout le temps un grand bonheur d'avoir une nouveauté de Orbi. Et celui-là, à l'envers, ne fait vraiment pas exception.
1: Eh bien voilà, merci beaucoup Léonie. Je rappelle le titre de cet album, À l'envers, et faites à souligner, c'est écrit A-L'ENVERE. Alors on a ici un joli jeu de mots, c'est signé Orbi, et c'est aux éditions Les 400 coups. Merci beaucoup.
2: Merci René.
3: Bonjour, ici Caroline Tellier. Un peu plus tard à l'émission, je vous parle du livre « La bonne pauvre » d'Annie Daris Desbiens, publié aux éditions Tête Première.
1: Petit rappel de ce qu'a déjà dit David Lessard-Gagnon de la librairie Appalaches à propos de la bande dessinée « Salade de fruits » de Caton.
4: Un tout petit livre, vraiment un bonbon, bien vraiment salade de fruits. On prend ça, c'est rafraîchissant. Un livre idéal là, à laisser traîner pour que n'importe qui passe, tu sais, a la curiosité, le prend dans la maison, lit quelques pages, s'esclave assurément. Ma fille l'a lu peut-être comme 8 fois en 3 jours.
1: Ah ben c'est bon signe ça.
4: Oui, mais c'est... Puis c'est adulte aussi, mais c'est l'universel de son univers puis de son type d'humour, je pense, qui est empreint de naïveté, de ridicule, un peu creepy sur les bords des fois. C'est vraiment justement savoureux. Voilà, moi je vous invite à mettre ce livre-là entre vos mains.

Qui est l'auteur de cette citation? Les gens tristes ont les plus beaux sourires. François Barcelos dans Aguénor, Aguénor, Aguénor et Aguénor.

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5: Bonjour, ici Julianne Perrault et voici votre bulletin du mercredi 10 juin 2026. L'organisme Emprise Espace Urbain a lancé une vaste campagne de verdissement visant la plantation de 1000 arbres d'ici l'été 2027. Le projet a débuté aux appartements Saint-Pédis dans le secteur de Mézerain, où plus d'une centaine d'arbres à grand déploiement seront plantés pour réduire les effets de la pollution atmosphérique et sonore provenant notamment de l'autoroute Félix-Leclerc. Selon l'organisme, cette future forêt urbaine contribuera à améliorer la qualité de l'air pour les résidents du secteur. Lisez le texte complet sur le ckiafm.org dans l'onglet « Actualité ». Les groupes membres du FRAPRU à Québec se mobilisent aujourd'hui contre le logement intermédiaire, un concept de logement jugé trop cher et introduit par la Coalition Avenir Québec. Les logements intermédiaires sont souvent prisés par la Société d'habitation du Québec au sein des projets de logements sociaux, ce que dénoncent vivement les organisations. Alors que la session parlementaire tire à sa fin, les groupes veulent envoyer un message clair au gouvernement. Le rassemblement a lieu devant les bureaux de la SHQ au 700 rue Jacques-Parizeau. Toujours au sujet du logement, un rapport indépendant soutient que la réforme du financement du logement subventionné au Québec a profondément changé la nature des projets construits. Selon le chercheur Louis Godreau de l'UQAM, le remplacement du programme Accès Logis par de nouveaux programmes de logement dits « abordables » repose davantage sur l'endettement auprès des institutions financières. Cette formule oblige les organismes à générer plus de revenus pour rembourser leurs prêts, ce qui pousse les loyers vers les prix du marché plutôt que vers la capacité de payer des ménages à faible revenu. Le rapport conclut que de nouveaux programmes favorisant des logements souvent plus petits et moins accessibles aux personnes les plus vulnérables, alors que l'aide gouvernementale est davantage orientée vers le financement de projets que vers l'abordabilité des loyers. Plus de 500 personnes se sont rassemblées hier pour déposer une motion de blâme devant les bureaux de la première ministre Christine Fréchette à Saint-Constant. Le mouvement Le Communautaire About dénonce qu'après plus de 40 jours d'attente et de demandes répétées pour une table de négociation, le gouvernement n'a toujours pas répondu à l'appel. Hier se tenait l'événement Vanier se rassemble derrière la chapelle spectacle. Dans un événement festif coordonné par la Ruche Vanier, plusieurs organismes et citoyens se sont réunis afin de manifester leur désir de voir se concrétiser un projet de maison de quartier sur une parcelle de terrain appartenant à Hydro-Québec. CKIA était sur place pour une émission spéciale. Celle-ci est disponible en rattrapage sur SoundCloud ou via le ckiafm.org. C'est ce qui complète cette édition. 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

0: C'est vraiment un livre super. Est-ce que je pense que le plus de gens possible devraient lire? Oui.
1: Ces mots sont doux, ils sont touchants, ils sont familiaux, ils sont réconfortants.
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4: Bien le bonjour, ici René Cochot. Je salue ceux et celles qui étaient déjà à l'écoute de la première heure et je dis bonjour à ceux et celles qui se joignent à cette deuxième partie d'émission au cours de laquelle vous aurez l'occasion d'entendre la capsule de Richard Sainte-Marie qui rend hommage à l'auteur Jean-Louis Trudel, un des piliers de la communauté littéraire canadienne des littératures de l'imaginaire, décédé en 2025. Caroline Tellier, tu t'es intéressée à un récit.
5: Je vais vous parler du livre « La bonne pauvre » d'Annie Daris-Desbiens, publié aux éditions Tête Première.
4: Venise Landry, quel roman a retenu ton attention?
6: Cette semaine, je vais parler d'un livre qui m'a beaucoup intéressée, « Quand l'eau se taira » de Emmanuel Poineau chez Leméac.
4: Et Louis Gosselin, tu nous parles d'un livre où il est question d'une émission de télé fort populaire.
7: Je vais vous parler de Révolution, le livre de l'émission par Lydia Bouchard en collaboration avec Maude Paquette. C'est aux Éditions de l'Homme.
4: Bienvenue à cette deuxième partie de votre rendez-vous littéraire, le Cochocho.

0: Elle est musicienne, elle enseigne la musique et la lecture fait partie de ses cordes.
1: Bonjour Caroline.
2: Bonjour René.
1: Caroline, cette semaine, c'est d'une bio dont tu vas nous parler. Le titre est accrocheur, La bonne pauvre, et c'est signé Annie Daris Desbiens. C'est publié chez Tête Première. Alors, parle-moi de cette bio.
2: C'est un récit autobiographique, c'est puissant et sans complaisance. Annie Daris Desbiens y raconte les siens et surtout les siennes. Sa grand-mère, sa mère, sa sœur, ses nièces. Elle se dit dans une lignée de femmes où des destins semblent se répéter. Des maternités précoces, des conjoints violents, fainéants. Des vies auxquelles s'ajoutent des problématiques telles que l'alcool, la drogue, le jeu. L'autrice met en lumière un véritable cercle vicieux où les erreurs des mères deviennent malgré elles celles des filles. Elle montre comment les femmes de sa vie ont survécu, comment elles ont réussi à nourrir leurs enfants, mais aussi comment leurs horizons sont demeurés étroits. Elles n'ont pas choisi, elles ont subi. Et j'aimerais te lire un passage à la page 85. Jeune adulte, d'autres considérations, davantage critiques que cosmétiques, me gagnèrent. Moi qui avais toujours profondément aimé André, je me surprenais à l'incriminer d'avoir ligoté ses enfants dans cette existence misérable, d'ajouter à leur pauvreté, d'avoir, de pouvoir et d'être, comme si cela n'était pas déjà suffisant. Une épaisse couche de pauvreté relationnelle.
1: Ça résume bien, là.
2: Ah oui, vraiment. C'est sa perception. C'est sûr que c'est elle qui parle de sa famille, mais quand même. Elle nous explique comment, de mère en fille, là, une pauvreté s'est installée. Elle affirme cela avec lucidité, mais aussi avec un amour infini. Elle explique aussi que l'amour ne suffit pas, hein, et que quand tout manque et qu'on serre toujours la ceinture, c'est difficile de faire les bons choix. Les bons choix sont un luxe.
1: C'est vrai.
2: Et je dois mentionner que l'ouvrage est centré beaucoup sur la perte subite de deux êtres chers. L'autrice parle de sa sœur et de sa nièce avec tendresse, amour et une grande, grande honnêteté. Elle reconnaît les erreurs commises par les femmes de sa vie, mais elle reconnaît aussi qu'elle aussi a des manquements. Elle se fait très critique envers elle-même. Et sa générosité là, dans l'écriture est frappante. Elle se dévoile, elle expose ses regrets. On sent que cette perte de ces deux êtres chers a été le point de départ de ce récit. Et même que l'écriture est salvatrice pour cette autrice. Elle le dit même à la page 119. Je te lis quelque chose. Je me rappelle le moment où l'état de choc m'a quitté et mon incapacité à me sentir soulagée de son départ. Je n'aurais jamais pensé regretter la présence de ce personnage intempestif qui me faisait naviguer sur les eaux d'une réalité que je ne pouvais alors pas confronter. Je ne pouvais pas me douter qu'en coulisses de mon état de choc, le deuil, vêtu de sa lourde étoffe, allait sournoisement décimer des parcelles de ma joie de vivre pendant plusieurs années, en déversant ici et là sur mon parcours le contenu de ces poches pleines de ressacs impromptus, de réminiscences incontrôlables et de l'infinie culpabilité propre à ceux et celles qui estiment avoir un jour trahi. C'est fort et lourd, hein, René?
1: Oui, tout à fait. Ça me semble très bien écrit aussi.
2: Oui, le récit est bien structuré, c'est fluide, c'est porté par une plume étoffée. Un petit peu empesée à mon goût, mais sous toute réserve.
1: D'accord.
2: C'est toujours maîtrisé. On retrouve même dans ce livre des photos de famille, ce qui nous rapproche beaucoup de ces femmes, et des belles photos, des photos où on sent beaucoup, beaucoup d'amour, là. Un aspect que j'ai trouvé très marquant est son regard sur la pauvreté chez les artistes. Elle-même, Annie Daris Desbiens, est comédienne et elle explique que malgré les études, la culture, elle a connu beaucoup de précarité. Ce qui fait écho là, au récent constat là, que, sur la détresse psychologique des musiciens et des artistes qu'on a vu dans les médias là, récemment. Ouais. Donc, la pauvreté ne se limite pas à l'absence d'argent. Elle infiltre l'estime, les choix, les possibilités. Et bon, là, peut-être tu te poses la question, pourquoi ce titre, La bonne pauvre?
1: Oui, effectivement, j'allais te poser la question.
2: Donc, l'autrice lance cette réflexion, presque une provocation. Y aurait-il des bons pauvres et des mauvais pauvres? Et ça sous-entend une pauvreté qui parfois est plus acceptable, plus noble, plus digne qu'une autre. La sienne, peut-être. Parce qu'elle a étudié, parce qu'elle appartient au milieu artistique, culturel, serait-elle la bonne pauvre? Le titre interroge notre regard collectif sur la pauvreté et met en lumière les jugements, souvent silencieux, là, que nous portons parfois sur ceux qui sont pauvres, qui manquent de tout. Donc, La bonne pauvre est un livre qui secoue, un livre qui dérange, mais qui éclaire et qui nous rappelle comment la pauvreté peut être insidieuse.
1: Et on va terminer en beauté avec une pièce musicale cette semaine.
2: Oui, René, alors je vous propose une pièce qui porte le titre « De mère en fille », donc un titre tout à fait approprié. Et c'est une musique composée par Bruno Coulet pour le film « Marie Curie ».
1: Merci Caroline.
2: Merci René.

0: Écoutons maintenant la chronique littéraire préparée par notre collègue Richard Sainte-Marie.
1: Ici Richard Sainte-Marie à la librairie La Liberté à Québec, dans le cadre du lancement du dernier numéro de la revue Solaris, qui rend hommage à Jean-Louis Trudel, qui nous a quittés au mois de novembre dernier. J'ai rencontré quelques personnes qui l'ont connu de près. Jean-Louis Trudel est né le 10 juillet 1967. Il était diplômé en physique, en astronomie et en histoire et philosophie des sciences. Comme écrivain, il a signé 28 ouvrages, soit 2 romans de science-fiction, 2 recueils de nouvelles et 24 livres pour la jeunesse, ainsi que plus d'une centaine de nouvelles en français et en anglais. Sa production lui a valu plusieurs distinctions, dont le Grand Prix de la science-fiction et du fantastique.

0: Quel auteur, mais de la nouvelle génération, parce qu'il a commencé à 17 ans, a publié dans la revue Imagine à l'époque, c'était en 1984. Puis le milieu il est toujours petit, le milieu de la science-fiction du fantastique québécois, mais à cette époque-là, il était encore plus petit. Et là, on avait vraiment un jeune qui écrivait bien, c'était absolument formidable. Ça a été le premier d'une longue liste d'auteurs qui sont arrivés. Alors, c'est ça, moi, je l'ai connu alors qu'il était tout jeune.
1: Mais lui, il était un scientifique.
0: À cette époque-là, il était aux études. Il voulait devenir astronome. Il a fait un grand, grand, grand parcours. Et puis, à un moment donné, pour des raisons personnelles, parce qu'il avait une passion aussi pour l'histoire des genres et tout ça, bien, il a versé vers le côté plus sociologique, si on veut, bien, vers l'histoire des sciences. Et il a fait beaucoup d'articles sur l'appartenance de la science-fiction québécoise versus, mettons, Jules Verne, versus les États-Unis, versus tout ça. Alors, il est devenu une espèce de professeur avant le temps, puis il continue à écrire. Et puis, comme c'était un scientifique, il y avait beaucoup, ses histoires étaient très axées sur la science. Jean-Louis, depuis ce temps-là, a toujours été un des piliers là, du milieu de la science-fiction du fantastique québécois. Il s'est occupé beaucoup des Boréales, des congrès. Et comme il était parfaitement bilingue, canadien-anglais et lui, c'était la même chose. D'ailleurs, au moment où on fait une séance ici de commémoration à Québec, il y en a une à Ottawa aujourd'hui, au même moment. Et puis voilà, c'était un gros, gros morceau. Et le fait de le perdre de façon aussi subite à Vilnius, alors qu'il est en résidence d'écrivain pour écrire quelque chose qui, pour la première fois, n'était pas de la science-fiction, mais sur la vie de son grand-père qui avait fait la Première Guerre mondiale. C'était quelque chose qui le passionnait aussi, qu'on ne savait pas, nous, puis qu'on a appris quand il avait eu cette bourse-là. Et c'est un peu comme ça qu'on s'est aperçu qu'à un moment donné, il y a quelque chose qui n'allait pas, parce qu'il écrivait un papier par jour sur Internet, puis à un moment donné, ça faisait 2-3 jours qu'on voyait rien. Et puis c'est là qu'à un moment donné, ils ont découvert là-bas que... Ben, c'est ça, c'est un RCV, là, qui l'a terrassé.
1: Est-ce qu'il y a eu une influence chez les plus jeunes?
0: Il y a beaucoup de jeunes lecteurs qui l'ont lu et qui ont continué à lire la science-fiction québécoise grâce à lui. Il a aussi fait avec Yves Ménard, il avait un pseudonyme ensemble, Laurent McAllister. Oui, oui. Et ça, du côté adulte, ils ont fait un bouquin absolument incroyable, Suprématie, qui est un 600 pages bien tassé qui avait paru à l'époque chez Bragelonne. Et comme on dit, c'est de la hard science. Et il y a 680 quelques pages et il y a une idée par page. C'est un livre absolument magistral, difficile à lire parce que c'est très scientifique, mais en même temps passionnant pour les passionnés. Mais c'est ça, au niveau adulte, il a fait beaucoup de recueils de nouvelles, évidemment. Puis dernièrement, dans les 7-8 dernières années, il avait atteint ce que j'appelle moi, son rythme de croisière. Là. Il avait une qualité, là. Et comme il se traduisait lui-même, d'ailleurs, la dernière chose qu'il a fait avant de mourir, c'est qu'il nous a envoyé la traduction de la nouvelle qui paraît dans le numéro actuel, qui avait paru quelques années avant en anglais, mais c'est lui-même qui se traduisait. Et la dernière chose, à notre connaissance, qu'il a fait, c'est d'envoyer à Pascal Rault, notre directeur littéraire, d'envoyer les quelques petites corrections, acceptations de corrections que Pascal lui avait proposées. Et voilà, il y a une nouvelle inédite qui est apparue dans le dernier Galaxy en France, qui vient de paraître. Parce qu'il était aussi connu en France, parce qu'il avait aussi la nationalité française de par son père. Alors, en France, tout le monde le connaît. Évidemment, au Québec, le Canada en l'Est, fait que c'était une espèce de globe-trotteur.
1: Mourir à 58 ans, c'est une perte.
0: Ben c'est ça. Puis en plus, c'était quelqu'un qui était dans une forme exceptionnelle. C'est quelqu'un qui marchait beaucoup. On faisait même des blagues sur Jean-Louis. Les Français n'en revenaient pas. D'où tu viens? Ah, ben là, j'arrive de... je sais pas, moi, on est en Bretagne. Puis là, il arrivait... Alors, il a fait 100 quelques kilomètres à pied, là, avec ses bottes de marche. Les Français le trouvaient absolument ahurissant là-dessus. D'ailleurs, on l'appelait le Canadien. Les blagues avec le Canadien.
1: Merci Jean Petitgros, merci beaucoup. Francine Pelletier, parle-moi de Jean-Louis Trudel.
2: Oh, c'est difficile d'en parler brièvement. Comme écrivain, c'est un écrivain avec une bibliographie extraordinaire. Il suffit d'aller ouvrir sa page auteur sur le site d'Alire pour voir toutes les nouvelles qu'il a publiées, les romans et tout. Un auteur qui écrivait autant en anglais qu'en français, donc qui a publié souvent dans des publications canadiennes-anglaises, qui était publié aussi en France. Un des rares Québécois, je suis même pas sûre qu'il y en ait d'autres, qui a publié des romans chez Fleuve Noir en France. Et puis, sous son symbionyme, Laurent McAllister, avec Yves Ménard, ils ont publié Suprématie, un gros roman chez Bragelonne. tout le monde s'entend pour

0: dire que c'était un homme très discret et maintenant qu'il est plus là, on s'aperçoit qu'on le connaissait pas beaucoup. Et ça, c'est un grand chagrin. Mais heureusement, on a une œuvre gigantesque pour se rappeler de lui.
1: Merci, Francine. Pascal Roux, parle-moi de Jean-Louis Trudel.
2: C'était pas quelqu'un de très facile à aborder, Jean-Louis, parce que il est très discret, il avait l'air très timide et toujours dans son monde. C'est quelqu'un qui était donc un petit peu difficile d'abord. Je me rappelle que la première fois où j'ai obtenu de lui un sourire et quelque chose d'un petit peu différent, il avait fait une présentation sur la singularité pendant un congrès boréal. Et j'étais venu lui dire que grâce à lui, j'avais compris de quoi il s'agissait, parce qu'on parle souvent de singularité en imaginaire, mais qu'est-ce que c'est? Et là, j'avais vu que ça l'avait touché, puis il commençait à s'humaniser un petit peu, entre guillemets. Et depuis, en fait, on se côtoyait, puis un jour, il m'a proposé de donner un atelier d'écriture avec lui, autour du solar punk, du hope punk, la fiction climatique, et puis de l'imaginaire queer. Et c'était vraiment bien, parce que Jean-Louis et moi, on était très, très différents comme personnalité. Lui, tu le connaissais, hein, avec toujours les faits précis, les statistiques. C'était un scientifique, et moi, je suis comme un petit peu plus dans l'intuition, moins de technique d'écriture, et ça avait vraiment bien collé comme façon de fonctionner ensemble. Et on s'était dit qu'on allait recommencer. Peut-être un jour, qu'on avait peut-être des projets de faire des choses autour de l'imaginaire. Et c'est ça, on devait se voir à son retour de résidence. Fait que Jean-Louis, c'était quelqu'un qui n'était pas facile à connaître, qui était très brillant, qui avait énormément de connaissances et qui avait un humour absolument délirant. Quand on commençait à le connaître un petit peu, c'était quelqu'un de très drôle, puis de très humaniste, en fait. De tous ses textes parlent sous des dehors de concepts très scientifiques, parce que ça a toujours été ça. Ces textes étaient de plus en plus reliés à l'émotion, puis à l'humanité, et puis il a été un des premiers à faire du solar punk en français, où on s'intéresse à l'avenir de l'humanité et où on a adressé tous les problèmes d'énergie renouvelable. Donc, c'est quelqu'un qui était assez complexe, qui se laissait pas facilement connaître.
1: Lui a écrit plus de nouvelles que de romans, donc la nouvelle, c'est un art à part.
2: La nouvelle, c'est un art vraiment à part. C'est vraiment pas la même chose d'écrire de la nouvelle ou du roman, mais comme tu le sais très bien, puisque tu pratiques les deux avec beaucoup de talent. Je pense que statistiquement, c'est Jean-Louis qui a publié le plus de nouvelles dans Solaris à ce jour. Je pense qu'il en a publié des centaines, en fait, dans sa carrière. Ça se compte par centaines, et je ne sais pas combien encore il avait de nouvelles non publiées dans ses tiroirs.
1: Ce qu'on publie aujourd'hui, qu'on lance dans Solaris, c'est une œuvre posthume?
2: Non, en fait, c'est une nouvelle qu'il avait publiée en anglais d'abord, qu'il a traduite lui-même, qu'il nous a proposé un ou deux mois avant son départ en résidence, qu'on a accepté avant son départ en résidence. Et au moment de sa mort, on était rendu à faire la direction littéraire sur ce texte. Donc c'est un texte publié de manière posthume et accepté de son vivant.
1: Merci Pascal Roux, merci beaucoup.
2: Merci à toi.
1: Élisabeth Van Arbourg, parle-moi de l'importance du travail de Jean-Louis Trudel.
3: On a beaucoup parlé de son importance comme écrivain, mais même là, on a un peu oublié qu'il a donné des ateliers d'écriture et qu'il a aidé pas mal de jeunes écrivains et écrivaines. J'ai été surprise, je dois l'avouer, de l'intensité des réactions en France. Beaucoup, beaucoup de gens aimaient Jean-Louis, l'admiraient, comment dirais-je, avaient eu avec lui des relations littéraires importantes pour eux. Et ça m'a vraiment beaucoup fait plaisir, parce que c'est un truc qu'on oublie un peu trop. Ce dont je me rends compte que j'ai pas parlé moi-même, parce qu'on est pris dans l'émotion, on pense à ce qu'il a été pour nous, on est très égoïste, mais c'est le rôle structurant qu'il a pu avoir dans le milieu. Il a participé à SFBSF Boréal, là on vient de le rappeler, pendant des années. Il a été essentiel à la pérennité des congrès boréal. Il en a organisé des où il y avait 50 ou 25 personnes à Ottawa. Il a gardé le flambeau, si je puis dire. J'ai travaillé avec lui dans l'administration de SFSF Boréal. Il en a été le secrétaire et ou le trésorier, les rôles essentiels. Et c'est quelque chose qu'on a tendance à oublier, mais c'est vraiment important parce que grâce à lui, Boréal a pu continuer. Et je suis pas sûre qu'on aurait encore des Boréales aujourd'hui si Jean-Louis ne s'était pas obstiné.
1: Merci Élisabeth Van Arbourg, merci beaucoup.
4: Ici, le Denise Landry, je vais parler d'un livre qui m'a beaucoup intéressée, « Quand l'eau se taira » de Emmanuel Poineau chez Leméac.

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0: La ville de Venise est unique au monde, tout comme Venise-Landry.
1: Bien le bonjour, Venise-Landry.
2: Bonjour, René.
1: On va s'intéresser à un livre d'un auteur que tu connais, Emmanuel Poineau, et le titre de ce roman publié chez Le Méac, « Quand l'eau se taira ». Alors, je pense que d'entrée de jeu, faut situer les gens qui sont à l'écoute. C'est un titre qui accroche, mais j'ai hâte d'entendre la signification de « Quand l'eau se taira ».
2: Oui, c'est un petit peu comme notre Québec, là, la ville, là où le fleuve se rétrécit. J'ai toujours trouvé ça beau. C'est de la vraie poésie, hein. Ben, c'est la même chose, là. On est dans les Pyrénées basques et la place s'appelle, je me prépare la prononciation, là, Urécilic. Ils appellent ça Gave. Moi, j'avais jamais entendu ça, là. Bon, j'ai fallu que je sorte mon dictionnaire à quelques reprises. Ça veut dire « l'eau qui se tait ». Alors, il s'est vraiment inspiré pour son titre « Quand l'eau se taira ». En plus, je trouve que dans ce titre-là, l'eau et la terre, c'est comme deux éléments bien distincts. Puis, il y a « taira » comme la terre et l'eau. Et ça nous fait pénétrer dans une histoire qui est beaucoup axée sur la nature extérieure et intérieur. Parce que Emmanuel Poineau, là, c'est un écrivain qui nous fait rentrer là, dans une ambiance, dans un genre de grotte personnelle, là, puis on l'accompagne. Et dans ce livre, Quand l'eau se taira, il s'appelle Sol. Sol de Montalier, mais c'est surtout Sol que je veux y venir, parce que Sol a perdu Pia. Pia, c'était son amoureuse. Pia est une photographe reconnue mondialement et lui était un reporter. Alors, j'ai trouvé ça fin encore là de marier là le mot. Un reporter, c'est beaucoup le mot. Il nous rapporte des images, oui, mais surtout des mots. Tandis que sa dulcinée, là, celle qu'il aimait, comme il dit, un couple fusionnel, on n'ose plus dire ça très souvent, et il la perd. C'est le livre le plus paisible que j'ai lu ces dernières semaines. Aussi paisible que le titre « Quand l'eau se taira ». Quand on dit que ça, c'est silencieux, hein?
1: Oui.
2: Quand on dit qu'on n'entend même pas un petit glou-glou d'eau, là. Bon, mais c'est ça. Alors, il a perdu sa dulcinée et puis il est en deuil. Mais l'effet que ça lui fait d'être en deuil, c'est qu'il devient, moi seul, je l'ai appelé l'œil qui observe. Il se promène dans les Pyrénées basques et il fouine partout. Surtout, c'est un ami, Thomas, qui semble avoir des conflits avec lui un peu, mais il lui a prêté sa maison fraîchement rénovée dans les Pyrénées. Alors, il lui est reconnaissant. Alors, à un moment donné, il reçoit Thomas, le propriétaire, et il rencontre aussi plusieurs, dans ce livre-là, on rencontre des vieux de la vie. Et là, dans le village, il y a beaucoup de personnes très âgées. Il entend parler de sa mère, parce que là, finalement, on comprend que s'il retourne là, il retourne dans son pays d'enfance. Alors, c'est souvent un réflexe que nous avons quand on est on a du chagrin. Alors, on découvre son passé en même temps à Sol. Il nous fait découvrir ça feuille après feuille. Je vois des feuilles d'arbres, là, surtout. Ouais. Pour moi, dans ma tête, à moi qui connais quand même un peu Emmanuel Poineau, Sol, c'est Emmanuel. C'est quelqu'un qui prend la vie et le temps avec lenteur. Pour observer, l'œil qui observe, il faut une lenteur. Et dans ce livre-là, c'est ce qu'on trouve aussi beaucoup, une lenteur. Malgré que parfois, il pose des questions très pertinentes, comme à un moment donné, j'ouvre le livre, là, et toi, ça t'est déjà arrivé de ne pas être certain d'être en vie? Ça sonne, là.
1: Ben oui, ben oui. Tout à fait.
2: Puis à un moment donné, il parle du temps. Il dit « plus tard, bientôt, ce temps immobile, figé en un mot, sur une photo, à croire qu'on peut le toucher, peut-être le saisir, mais déjà derrière nous, fuyant ou inaccessible, hors de portée, déjà trop loin, encore trop tôt, souvent trop tard, toujours ce fichu temps. Alors, comme on peut voir, hein, il y a un style, il y a du style, quelque chose qui nous emporte là, dans la langue. Et puis, sortez votre dictionnaire, vous allez apprendre des nouveaux mots. Moi, je suis toujours pour ça.
1: D'accord. Donc, ce que je comprends, là, c'est une espèce de voyage à rebours là, que Sol de Montalier nous propose dans ce livre, une espèce de nostalgie aussi.
2: Oui, on peut dire ça à rebours, c'est sûr. Il est beaucoup dans le passé, mais il fait une large part à son présent. Mm-hmm. Étant bien dans cette maison-là empruntée, on voit qu'il prend racine en quelque part. Puis l'histoire du moulin, il y a un moulin là qui il va-tu être activé ou pas. Ça, c'est un gros suspense. C'est le suspense de l'histoire.
1: Un moulin à papier, là.
2: Oui, un moulin à papier, mais désaffecté complètement, là. Mm-hmm. Oui, c'est ça. Oui, Emmanuel Poineau a une histoire avec le papier, parce qu'il a déjà été couvreur de livres, là. Rescapé des livres d'histoire, des vieux livres, là. Il faisait ça pour des bibliothèques ou des organismes qui tiennent aux écrits. Alors, Emmanuel Poineau et le papier, ça sera toujours une histoire d'amour.
1: Voilà. Et là, dans ce livre, c'est une histoire d'amour qui s'est hélas terminée entre Sol de Montalier et sa douce moitié, cette relation fusionnelle qu'il avait avec Pia. Bref, tu m'avais déjà parlé dans le passé de ses ouvrages précédents, Emmanuel Poineau, donc de ce livre « Quand l'eau se taira », tu vas trouver toujours autant de plaisir.
2: Oui, il faut se mettre dans une ambiance particulière.
1: Une ambiance lente.
2: Oui.
1: Merci
2: oui,
1: beaucoup.
2: Il faut accepter de la lenteur.
1: Voilà.
2: Oui.
1: Ben, ça fait du bien des fois, hein, de prendre son temps.
2: Oui. Absolument. Certainement, c'est vrai. Ça fait comme une parenthèse.
1: Et voilà. Alors, cette parenthèse, elle a pour titre « Quand l'eau se taira » de Emmanuel Poineau. Et c'est publié chez Leméac. Merci beaucoup, Venise.
2: Ça me fait plaisir.
3: Ici Louis Gosselin. Dans un instant, Révolution, le livre de l'émission par Lydia Bouchard en collaboration avec Maude Paquette aux Éditions de l'Homme.

0: Il aime prendre quelques livres pour les lire, évidemment.
1: Bien le bonjour, Louis Gosselin.
2: Salut, René.
1: Il y a une émission à TVA qui a fait découvrir à bien des gens un art, la danse. Et je parle ici de l'émission Révolution. Et on va parler d'un livre qui a pour titre Révolution, le livre de l'émission. C'est aux éditions de l'Homme de Lydia Bouchard avec la collaboration de Maude Paquette. Et je crois avoir deviné que tu es un fan de cette émission.
2: Absolument. Révolution existe à la télé depuis 2018,
1: ouais.
2: Déjà. Puis ça a été une révolution à plusieurs égards, hein, parce que pour une rare fois, on a trouvé un concept pour rendre la danse et toutes les sortes de danse accessibles au grand public. Et ça m'a plu beaucoup. Le format compétition avec des sièges, des juges comme Lydia Bouchard, Jean-Marc Généreux, Mel Charlot ou les Twins, c'était gagnant aussi, ça l'est toujours. Et bien sûr, le moment révolution, 120 caméras, René.
1: 120
2: disposés pour avoir un 360 degrés qui nous donne des images exceptionnelles. Puis bien sûr, les danseurs, danseuses qu'on a appris à connaître et à aimer, sans oublier Sarah-Jeanne Labrosse, enfin, qui était à l'animation, qui est un autre gros plus à la série. Bon, alors, à partir de ça, on a fait un livre et je pense qu'on voulait avoir un beau livre. Tu sais que lorsqu'on parle d'un livre avec des images, un livre avec les photos des danses et des moments révolution. Donc, pour les fans d'émission, on reconnaît les danseurs et on dit « Ah oui, qu'est-ce que c'était beau ce moment-là, Révolution ». Alors, c'est un bel objet qu'on peut laisser sur la table de salon, que les gens qui viennent chez vous feuillettent un peu. Et c'est pas un livre qu'on lit d'un bout à l'autre comme un roman, mais c'est un livre qui, à l'occasion, lorsqu'on a 5 minutes, on regarde, on lit quelques chapitres, on en apprend sur l'histoire de la danse, les photos sont magnifiques, le format, le papier, la mise en page sont ce qu'il y a de plus professionnel. Alors, c'est avant tout un bel objet, et il y a des entrevues avec les juges, avec les participants, participantes, on raconte chaque saison, une après l'autre, et on nous explique en peu de mots les différentes danses, claquettes, classiques, contemporains, country oriental, il y en a pour tous les goûts, hein. La danse sportive, l'électro, le flamenco, j'en passe. C'est un résumé de l'histoire de la danse au Québec aussi qu'on retrouve dans ce livre-là. On parle de l'histoire du Québec en danse, ça va des Premières Nations jusqu'au hip-hop, en passant par le disco. Alors, si vous avez aimé les 5 saisons de Révolution, c'est un beau cadeau à faire à quelqu'un que vous savez qui a été un fan. Il y a 1,3 million de téléspectateurs chaque semaine pour un show de danse fait par des athlètes.
1: Faut le faire quand même.
2: Et ça, faut le faire, hein? Surtout qu'on des athlètes qu'on connaît pas, jusqu'au moment où on les voit à cette émission-là. Ils disent, mon Dieu, talentueux, là, les jeunes Québécois, Québécoises qui se présentent là. Et malheureusement, ils n'ont pas beaucoup de plateformes pour se faire valoir. Et je trouve que cette émission-là, c'était justement un bon tremplin pour la plupart.
1: Oui, on peut lire sur la 4e de couverture, « Ode au dépassement, à la beauté et au courage de la danse. Révolution, le livre, l'émission revient sur les moments magiques de ce rendez-vous télévisuel réunissant, comme tu le mentionnais, 1 300 000 spectateurs chaque semaine. » Et je pense que ça a donné le goût à une nouvelle génération de se lancer dans la danse, en se disant, ben, il y a moyen de gagner sa vie, on a même une tribune.
2: Absolument, et c'est un peu, ça va avoir le même effet à long terme que La Voix ou Star Academy, où il y a des jeunes qui sont là et qui écoutaient les premières saisons de ces émissions-là et qui se disent, mon Dieu, j'ai un objectif maintenant, c'est d'aller à Révolution. Je me souviens qu'à plusieurs moments pendant les émissions, j'en ai eu les larmes aux yeux tellement c'était beau à certains moments aussi, et ça, je pensais jamais que la danse me ferait cet effet-là.
1: Eh bien voilà. Alors, Lydia Bouchard, en collaboration avec Maude Paquette, nous propose Révolution, le livre de l'émission, publié chez les Éditions de l'Homme. Merci, Louis.
2: Merci, René.

C'est fou ce que le temps peut passer vite. Ces deux heures d'émission consacrées à la littérature tirent déjà à leur fin. Je profite de cet instant pour remercier mes collaborateurs cette semaine qui étaient très nombreux. Richard Sainte-Marie, Sylvain Descours de la librairie Appalaches, Léonie Boudreau de la librairie Les Deux Sœurs, Caroline Tellier, Venise Landry et Louis Gosselin. Je m'appelle René Cochot, j'ai la joie d'animer cette émission et j'ai aussi la joie de revenir avec vous la semaine prochaine. D'ici là, je vous souhaite la plus belle des semaines et surtout, les plus belles lectures.

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